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je suis 63 ans et je pense que je suis encore 25, 21 ans. Et je l'aime bien de voir tout ce bazar. C'est joli, très joli. Oui, c'est très, très joli. 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

0: Il est 3h à Pompéi, 4h à Alexandrie.
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0: Il est 5h à Manchester et 7h à Yerevan.
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Moi, j'aime pas les types de mon âge qui disent j'aime les jeunes. Ah, ça m'embête terriblement. Parce que c'est une phrase. Et tout le monde peut le dire. N'importe quel président, n'importe quel premier ministre, toujours dire moi j'aime beaucoup les jeunes. Ça veut rien dire. Et j'ai horreur de ça. Par contre, ce que j'aime, c'est d'avoir leurs problèmes. Et je les ai, ça. Alors là, je peux leur faire voir tous mes papiers. Ils ne seront pas surpris. Et en fait, de rester jeune, c'est ça qui est important. Évidemment, extérieurement, ça ne s'arrange pas et ça ne s'arrangera pas non plus.

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2: Et bonjour à toutes et à tous, très heureux d'être avec vous en ce mardi matin. Nous sommes le 8 septembre. Notre département est placé sous vigilance, est passé de vigilance orange à vigilance jaune canicule ce matin. La tendance météo pour aujourd'hui, un soleil présent, c'est début de journée, puis quelques passages nuageux sur la moitié sud de l'Hérault cet après-midi. Tendance plutôt aux entrées maritimes, aux averses sur la moitié nord du département où parfois elle pourrait prendre un caractère orageux. Le vent marin sera faible à modéré et les températures maximales de 28 à 33 degrés. Nous aurons 28 degrés à 7 aujourd'hui, 29 à Montpellier, 30 à Agde, 31 à Montagnac, à Pézenas, 33 à Saint-Pont-de-Thomières, 32 à Bédarieux, à Béziers, à Saint-André-de-Sangonis, Gignac, Clermont-Lérault et 33 degrés à Lodève. Le 8 septembre, journée internationale de l'alphabétisation, une journée proclamée par l'Organisation des Nations Unies pour l'éducation, la science et la culture. Son but est de souligner l'importance de l'alphabétisation pour les individus, les communautés et les sociétés. Je salue les natifs du 8 septembre, bon anniversaire. Vous êtes nés le même jour que ce musicien britannique qui a été membre des Fan Young Cannibals. Il s'appelle David Steele Shuffle, et on le surnommait Shuffle. Il est né le 8 septembre 1960. Il fête ses 66 ans aujourd'hui. Et on se souvient de ce titre de 1989, Good Thing, les Fan Young Cannibals.

A Good Thing avec les Fun Young Cannibals, 7h36, vous êtes à l'écoute de Radio Pays d'Hérault, RPH Sud. Tout à l'heure, je vous offre des places pour le festival La Fameuse, 3e édition, c'est prévu pour ce vendredi 11, samedi 12 et dimanche 13 septembre.

BTC, extrait de l'album Fricando, à l'instant avec Amadou Balaké. C'est l'anniversaire de la naissance d'un artiste et DJ qui est né le 8 septembre 1989 à Stockholm. Un artiste qui nous quittait en 2018. L'artiste s'appelle Avicii, son vrai nom Tim Berling. Il était producteur, musicien et disque jockey suédois. Suite à des problèmes de santé et atteint d'une dépression, il s'est suicidé le 20 avril 2018 à l'âge de 28 ans. On écoute ce titre, on se souvient de ce morceau de 2011, Avicii avec Levels.

Avicii est cet artiste qui est né le 8 septembre 1989 à Stockholm et qui nous quittait en 2018. Et ce titre de 2011, Levels. Il y a tout juste 6 ans aujourd'hui, c'était le 9 septembre 2000, nous quittait Ronald Bell, de son vrai nom Calis Bayan. Il est né le 1er novembre 1951 dans l'Ohio et nous quittait le 9 septembre 2020. Ce sera le 8 septembre, ça joue un petit peu sur les deux dates. Alors il était chanteur, producteur américain du groupe Kool & The Gang dans les années 60. Ronald Bell et son frère Robert décidaient de former un groupe de musique avec 5 copains. Leur musique alterne entre jazz, soul et funk. Après avoir essayé plusieurs noms, le septet se nomme Kool & The Gang en 1969. Il devient ensuite le groupe phare des années 70 et 80, notamment à ses morceaux célèbres comme Celebration, Cherise ou encore Take My Heart en 1981.

Cool and the Gang et ce titre au cœur de l'année 1981, Take My Heart. La MDE, Maison départementale de l'environnement, située au château de Restinclière à Prades-le-Lez, vous propose une exposition dans le château. Traces d'humanité, 10e salon Art Nature Contemporain. Exposition ouverte depuis vendredi dernier et visible jusqu'au dimanche 27 septembre. Une invitation à interroger notre relation avec l'environnement à travers des installations, des peintures et sculptures. Un dialogue unique entre émotion artistique et conscience écologique. Pour en savoir plus, rendez-vous sur le site domaine-restinclière.fr.

Don't Wait Another Night à l'instant avec le groupe Change. Et puis toujours du côté de l'éphéméride musicale pour ce 8 septembre, il y a tout juste 58 ans aujourd'hui, c'était le 8 septembre 1968, les Beatles interprétaient Hey Jude à la télévision britannique. Ils jouaient ce titre dans l'émission qui s'appelait Frost on Sunday devant un public invité. Un moment particulièrement intéressant puisque le titre deviendra l'un des plus grands succès du groupe et restera 9 semaines numéro 1.

Boulevard désert tout d'abord avec Je rentre à la maison et à l'instant Dani L. Et c'était Balanço. Et Serge Gainsbourg aux armes, etc. 8 heures passées de 11 minutes.

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3: Et notre département n'est plus en vigilance orange, mais elle est passée en vigilance jaune depuis ce matin, vigilance jaune canicule. La tendance météo pour ce mardi, eh bien un ciel avec du soleil tout d'abord en ce début de journée, quelques passages nuageux sur la moitié sud de l'Hérault, puis cet après-midi une tendance plutôt aux entrées maritimes et aux averses sur la moitié nord de l'Hérault, où parfois les averses pourraient prendre un caractère orageux. Le vent marin sera faible à modéré, avec des températures maximales qui iront de 28 à 33 degrés. Nous aurons 28 degrés à Sète, 29 à Montpellier, 30 degrés à Agde, 31 à Montagnac, Pézenas, 32 à Bédarieux, Béziers, Saint-André-de-Sangonis, Gignac, Clermont-Lérault, et jusqu'à 33 degrés à Saint-Pons-de-Thomières ou à Lodève. Je salue les natifs du 8 septembre, on vous souhaite un bon anniversaire. Vous êtes né le même jour que ce musicien américain. Il est né le 8 septembre 1947, de son nom Benjamin Orr. Il nous quittait en octobre 2000 à Atlanta, en Géorgie. Ce grand musicien, le deuxième leader et le bassiste et second chanteur du groupe de New Wave, The Cars, basé à Boston. Et c'est lui la voix de ce titre. Ce titre, c'est Cars, les Cars avec Drive. C'est le titre de ce morceau. Nous sommes au cœur de l'année 1984.

0: au cœur de l'année 1984, Drive à l'instant avec le groupe The Cars. Et je vous offre des places pour le festival La Fameuse à Gignac. Écoutez bien la programmation qui nous est annoncée par DJ René.
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0: Et je vous offre des places pour la soirée de ce vendredi 11 septembre. Écoutez bien la question pour remporter vos invitations. Où se déroule le festival La Fameuse cette année? Est-ce que c'est en bord d'Hérault? Est-ce que c'est dans les arènes de Gignac? Ou est-ce que c'est dans un château? Où se déroule ce festival? 1. En bord d'Hérault. 2. Les arènes de Gignac. 3. Dans un château. C'est à vous de jouer. Et on écoute justement Elisa do Brasil.
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Bad News, c'est le titre avec Moon Martin. Il y a tout juste 48 ans aujourd'hui, c'était le 8 septembre 1978, David Bowie sortait l'album Live Stage. C'était son deuxième album concert chez le label RCA Records. Et voici un extrait de cet album à travers ce titre, Ziggy Stardust. Un titre qui figure sur l'album et qui a été remasterisé récemment, donc Ziggy Stardust version studio remasterisée.

0: Ziggy Stardust, c'était signé David Bowie.
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0: Comme chaque année, le festival Fiesta 7 vous invite pour la quinzaine du film, et c'est la 10e édition cette année. Elle a débuté le 2 septembre dernier et se déroule jusqu'au 12 septembre à la médiathèque François Mitterrand à 7. Du côté du calendrier, ce soir, donc à 17h, vous avez rendez-vous avec la projection du film Dr. Jerry et Mr. Love, un film avec Jerry Lewis, un film de 1963.

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Nouga York, Claude Nougaro, du côté de l'éphéméride musicale en ce mardi 8 septembre, on a un événement qui s'est déroulé il y a tout juste 53 ans aujourd'hui, c'était le 8 septembre 1973, Marvin Gaye devenait numéro 1 des charts avec le titre « Let's Get It On ». C'est donc ce jour-là que Marvin Gaye prend la première place du Billboard Hot 100 avec ce titre, et ce pour 2 semaines consécutives. Le disque deviendra l'un des grands classiques de la maison de disques, la Motown.

Let's Get It On au cœur de l'année 1973 avec Marvin Gaye. L'illustre théâtre vous propose des soirées incontournables à Pézenas et ce jusqu'au 20 septembre. Le Malade Imaginaire de Molière, c'est tous les lundis, donc ça se poursuit lundi 14 septembre à 21h30. Et le dimanche 20 septembre, Les Précieuses Ridicules, toujours de Molière, le vendredi 11 et 18 septembre à 21h30. Et pour en savoir plus, rendez-vous sur illustretheatre.fr.

Morning, Noon and Night, c'était Big Joe Turner. Et la suite du programme musical avec Deluxe, ça s'appelle My World.

Et dans l'ordre de passage, Alain Bashung avec Ma Petite Entreprise, il y a eu les Doors avec Tightrope Ride, et à l'instant l'Eclipse, c'était Syl Lennon et Mathieu Chédid, et tout de suite Francis Cabrel, Question d'équilibre.

0: Question d'équilibre, Francis Cabrel.
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0: Et notre département est passé de vigilance orange à vigilance jaune canicule ce matin. Tendance météo pour aujourd'hui, du soleil en début de journée, quelques passages nuageux sur la moitié sud de l'Hérault. Puis cet après-midi, la tendance sera plutôt aux entrées maritimes et aux averses sur la moitié nord de l'Hérault, où parfois les averses pourraient prendre un caractère orageux. Le vent marin sera faible à modéré. Il pourrait s'accentuer sous les orages. Les températures maximales pour aujourd'hui, 28 à 33 degrés. Nous aurons 28 degrés à 7, 29 à Montpellier, 30 à Agde, 31 degrés à Montagnac, à Pézenas, 32 à Bédarieux, à Béziers, Saint-André-de-Sangonis, Gignac, Clermont-l'Hérault et jusqu'à 33 degrés à Saint-Paul-de-Thomières ou à Loudève. Nous sommes le 8 septembre, c'est la journée internationale de l'alphabétisation, journée proclamée par l'Organisation des Nations Unies pour l'éducation, la science et la culture. Son but est de souligner l'importance de l'alphabétisation pour les individus, les communautés et les sociétés. Et puis les natifs du 8 septembre, on vous souhaite un bon anniversaire. Vous êtes né le même jour que ce chanteur, auteur, compositeur et guitariste, né en Écosse le 8 septembre 1968. Il s'appelle Raymond Daniel Wilson. Il devient le chanteur du groupe Genesis en 1996 à la suite du départ de Phil Collins. Et ce jusqu'en 1998 où le groupe est mis en sommeil. Cet artiste fête 58 ans aujourd'hui. On se souvient de ce groupe, le groupe Genesis, au début des années 80, qui avait sorti ce titre, Abacab.

0: Au cœur de l'année 1981, Abacab est ce titre par le groupe Genesis. 9h passées de 23 minutes, je vous offre dans un instant des places pour le festival La Fameuse à Gignac. On écoute DJ René pour la programmation.
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0: Merci DJ René. Et si vous êtes le premier ou la première au standard à me donner la bonne réponse, vous avez le choix pour la soirée du vendredi 11 ou samedi 12. Écoutez bien la question pour remporter votre place pour ce festival. Le festival La Fameuse à Gignac, 3e édition cette année. Vous choisirez la soirée du vendredi 11 ou bien du samedi 12 septembre. Où est-ce que le fleuve Hérault prend sa source? Est-ce que c'est 1 au Mont Ventoux, 2 au Mont Aigoual ou 3 au Mont Saint-Clair? Où le fleuve Hérault prend sa source? Au Mont Ventoux, au Mont Aigoual ou au Mont Saint-Clair? C'est à vous de jouer.
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0: Sandou, c'est le titre de ce morceau instrumental jazzy swing. Il est interprété par les Hot Sugar Band. Et pour ceux qui n'ont pas eu la chance de remporter des places pour le festival La Fameuse à Gignac, je vous donne rendez-vous demain matin pour la matinale de ce mercredi, donc aux alentours de 8h15, 8h20 et 9h15 pour remporter vos places. Il est l'heure de se quitter, c'est un programme musical qui vous est proposé jusqu'à midi, non-stop, et il débute avec les Blackstreet et Dr. Dre, No Diggity. Et sur ce, je vous souhaite une très belle journée.
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0: Si on allait chez toi, tu pourrais me chanter quelque chose?
1: Si tu veux. Est-ce que t'as envie d'entendre?

0: Arrête, oh non, arrête-toi, arrête-toi, arrête tes conneries. Bon, ça va bien, commencez à nous popper.
1: Monsieur le maire.
0: Qu'est-ce qu'il y a? C'est moi que je dis monsieur le maire. C'est moi que je commande.
1: Fais-y mon mec, que t'as vu pas vu, statue.
0: Ça fait 4 ans que je fais le maire dans les barbons. Vous commencez à me plaire, tous autant que vous êtes, bande d'homosexuels. Alors là, vous êtes heureux, hein? Ça y est, c'est frisette, là, hein? Oui, oui, on rigole.
1: Monsieur le maire, calmez-vous.
0: Je ne me calme pas, ça va, je suis très calme, tout va bien.
2: Elle est passée, la loi, monsieur le maire.
0: Elle est passée, t'inquiète pas, espèce de grand con, toi tu vas manger, ne bouge pas. Je vais arriver, toi, et tu vas voir, et toi aussi, où est-ce qu'il est, le poète? Regardez-le, regardez-le.
1: Non, mais monsieur
0: il
1: n'a
0: pas bougé depuis 4 ans, il est toujours là. Toujours là, il est dans le vague.
1: Monsieur le maire,
0: oh.
1: C'est fini maintenant, c'est la gauche.
0: Bon, alors t'inquiète pas, il n'y a pas de problème avec ça. Comme tout politique, j'ai pas de mémoire, donc j'ai fait un petit pas de ce bête.
1: Ah.
0: Voilà. Et je voulais vous dire que j'ai fait, je vais vous faire une confidence d'ailleurs, je vais me présenter à la mairie de Béziers. Ouais. Qu'est-ce que c'est que ce bordel? Alors, sous prétexte qu'ils sont à bout, ça va finir qu'ils seront ménards. Alors, on sera tous du plat. Voilà. Alors, on sera tous du plat.
1: C'est bien ça, du plat, de la truc du tout.
0: Elle est pas mal, elle est pas mal. C'est pourquoi j'ai décidé de le présenter au municipal. Et on l'aura tous dans le coup d'air, je l'ai oublié. C'est pourquoi j'ai décidé de le présenter au municipal à Béziers. Alors.
1: Vous l'avez dit, monsieur le maire, ça déjà.
0: Non, je ne l'ai pas dit, ça, tu vas voir. Et ma liste de s'appeler l'UPPCM. Une pensée pour Clément Méric. Ça sera le nom de mon parti. Une pensée pour Clément Méric. Alors, mon programme. Tous les fascismes, abat tous les fascismes, tous les obscurantismes et tous ces trous du cul qui se marient entre eux. Maintenant, c'est permis.
1: Ouais.
0: Oui, bon.
1: On n'est jamais trop pédé dans la vie, monsieur le maire.
0: On n'est jamais trop pédé, on est bien d'accord. Eh, c'est dur d'être pédé entouré d'enculés, comme disait un copain à nous. Vive la liberté, vive la tolérance. On vous aime. Régalez-vous, faites-vous plaisir.
1: Pas vive la croyance.
0: De quoi?
1: Vous avez dit quoi? Vive la croyance.
0: Vive la liberté, vive la tolérance.
1: Ah, la tolérance, il a tanné la croyance.
0: Il est comme un mal chavalé.
1: Il a pété un câble, monsieur le maire.
0: Il est bouché, à plus.
1: Eh, monsieur le maire, alors ça fait quoi?
0: Ça fait quoi?
1: Ben, d'être gouverné par des socialos.
0: Oh putain,
1: après
0: ça
1: avoir,
0: fait mal.
1: Après avoir
0: des... Et ça fait aussi mal qu'avec l'espèce de petit lutin bleu. C'est la même, sauf le mariage. Sinon, c'est pareil, on en a le cul.
1: Eh, on a gagné le mariage, ça c'est bien.
0: On a gagné le mariage, vive le mariage.
1: Ouais.
0: Oh, Béziers.

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Après, la prêtresse punk haïtienne Moonlight Benjamin, un mix de culture absolument incroyable, une dame habitée. 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Voilà, une grande soirée festive à prévoir le samedi 12 septembre donc. Et le dimanche 13 septembre donc, de 10h30 à 18h30, notre célèbre journée familiale avec des animations tout au long, de la musique, des jeux, de la garderie d'enfants. Bien sûr, vous pouvez écouter tout ça sur www.lafameusefestival.com et on s'y retrouve donc du 11 au 13 septembre prochain.

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0: Madame, pourquoi couriez-vous ?
1: Je suis en retard. J'ai cours dans 5 minutes.
2: Oui, mais faut pas courir comme ça. 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Comment dire ? 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
9: C'est en 1959, à l'âge de 29 ans, que Marie-Madeleine Perronnet entre au service de l'exploratrice française Alexandra David-Nels. Devenue sa secrétaire, Marie-Madeleine a partagé le quotidien de cette femme à la personnalité hors norme, qui mourra en 1969 à l'âge de 102 ans. Cette rencontre a changé le cours de sa vie. Et 50 ans plus tard, Marie-Madeleine Perronnet continue de transmettre les mémoires d'Alexandra David-Nels. Je l'ai rencontrée à Digne-les-Bains, dans la fondation d'Alexandra. Marie-Madeleine nous raconte son histoire auprès de cette grande exploratrice. On va pas parler que d'Alexandra, on va parler aussi de vous. Donc,
10: de moi, qu'est-ce que je vous dis? C'est pas intéressant, je suis un petit trait d'union entre elle et vous. C'est tout. Qu'est-ce que je vous dis?
9: Vous avez votre rôle aujourd'hui aussi à jouer.
10: Oui, mais un rôle que j'ai pas voulu, hein, que j'ai pas choisi. Et si j'avais eu le choix, je serais pas là. Vous avez vu le petit film? Qu'est-ce que je vous dis? Quand je suis arrivée à la porte en bas, si on m'avait dit ce qui m'attendait avec elle et après elle, mais monsieur, je ne serais pas en train de vous parler, je fuyais tout de suite. J'aurais dit, j'avais pas les possibilités pour, les capacités pour. Comme quoi, remarquez, il faut dire, jamais dire qu'on n'est pas capable de quelque chose. Avec la volonté et la passion, on y arrive. Voilà.
9: Mais vous êtes venu à cette porte, quelque chose vous a poussé à venir frapper.
10: Non, personne ne m'a poussé. Alexandra cherchait quelqu'un, moi je ne cherchais personne. J'étais une jeune fille de bonne famille qui voyageait pour son plaisir. J'avais aidé ma sœur à installer son hôtel à Aix-en-Provence. Et dans cet hôtel est arrivée une assistante sociale suissesse, tout à fait charmante et fort distinguée, qui a pris une chambre. Et à brûle pour point, au bout de 3-4 jours, cette personne, cette assistante sociale me dit « Qu'est-ce que vous feriez bien, vous, avec mon amie ?» J'ai dit « Qui est votre amie, madame ?» Elle pontifie un peu, elle me dit « Madame Alexandra David-Nel. » J'ai dit « Qui c'est ça ?» Elle dit, comment? Vous êtes française? Vous ne connaissez pas Alexandra David-Nel? Ah, je dis, bah, écoutez, madame, excusez-moi, je ne connais pas Alexandra David-Nel. Parlez-moi de la veuve, l'orphelin, la Croix-Rouge, toutes les bonnes œuvres, je connais. Je ne connais pas David-Nel. Je vais vous présenter à elle. À 2h d'après-midi, nous, à l'époque, j'étais une jeune fille de bonne famille, je suis obligée de le dire parce que ça ne se voit plus, mais on n'allait pas voir une grande dame sans bas de soie et gants blancs, ça ne se faisait pas. Maintenant, on peut avoir des jeans déchirés, c'est encore mieux. Mais enfin, ce n'est pas à ce moment-là. Puis ça remonte à 54 ans, hein, ce que je vous dis. Ah, elle me dit, mais non, vous êtes très bien, plus vous serez sale, mieux ça sera. Évidemment, vu ce qu'elle avait vu au Tibet, j'étais très propre. Alors, on me présente à elle, à l'hôtel Sexus, à Aix-en-Provence. L'hôtel de ma soeur, c'était à 5 minutes. Et je vois une dame avec... Moi, j'étais une amoureuse de l'intelligence. J'avais refusé le mariage, la maternité, mais je voulais consacrer ma passion et ma vie à quelqu'un d'intelligent, aider quelqu'un. Alors, moi, je savais que je ne pouvais pas faire des grandes choses par moi-même, mais aider ceux qui peuvent faire des grandes choses. J'ai voulu partir avec Choisir à l'embarrainer. J'ai voulu partir ambulancière, brancardière en Indochine. Alors, on me présente David-Nel. Je vois, elle avait un regard, cette femme, exceptionnelle. On aurait dit qu'il tirait des traits, qu'on aurait pu l'attraper. C'était extraordinaire. Moi qui cherchais l'intelligence, j'étais devant l'intelligence. Alors, asseyez-vous, mademoiselle, comment allez-vous? Comment vous appelez-vous? Marie-Hélène Perronnet, quel âge avez-vous? Je vais avoir 29 ans. Que faisiez-vous dans la vie? Je dis rien, madame. Je voyage pour mon plaisir parce que j'aime les voyages et les enfants. Oh, elle me dit comme cela est bien. Comme je suis moi-même retombée en enfance, c'est tout à fait ce qui me convient qu'elle me dit comme ça. Retombée en enfance, ça fait bon. Alors, au bout d'un. Bon. Quand elle a su tout ce qu'elle voulait savoir de moi, mes parents, mon père, ma mère, mes grands-pères, grands-parents. Elle me dit, au revoir, mademoiselle. Ah ben, au revoir, madame, je m'en vais. Avec l'assistante sociale qui m'accompagnait. À peine arrivée à l'hôtel chez ma sœur, je vous dis, à 5 minutes, mon beau-frère me dit, mais on vient de taper du Sexus. Mais je viens de sortir de là. Et le téléphone sonne de nouveau. Et madame Lachaud, son nom me revient. La directrice me dit, madame Lenne, vous fait demander de toute urgence. Ben, je remonte, dites-le que je serai là dans 5 minutes. J'arrive, elle m'était... debout, devant des mâles d'osier, ils sortaient de là des choubas, enfin, manteau tibétain, je ne savais pas que ça s'appelait une chouba à l'époque. Elle était là debout, elle me dit, mon enfant, ne me quittez pas, je vais mourir dans 2 heures. Une femme de 91 ans, qui vous dit qu'elle va mourir dans 2 heures, vous le croyez? Et puis je venais de lui dire que j'avais passé ma vie à m'occuper des autres, des autres. Enfin, je pouvais pas laisser une femme. Je lui dis, mais madame, si vous avez besoin de moi pour la soirée, je... même la nuit, s'il le faut, je resterai près de vous, je vous abandonnerai pas. Et puis ça a duré 54 ans. Voilà comment ça s'est fait. Voilà, tout avait par hasard. On est arrivé ici, elle m'a dit, chez moi, vous n'aurez rien à faire, vous allez habiter une belle villa. 3 terrasses, un parc de roses à contempler, si vous avez vu. On ne voyait pas la maison enserrée dans des arbres. Les rosiers, ils étaient là, mais on ne les voyait plus non plus. La route, elle n'était pas goudronnée à l'époque, évidemment. Je ne pouvais pas monter avec la 4 chevaux parce qu'il y avait des herbes qui m'empêchaient de monter. C'était un... Et alors, l'extérieur, c'était rien à côté de l'intérieur. Un Capharnaüm. Mais c'était épouvantable. Vous savez, une jeune fille de bonne famille vivant dans un bel intérieur bourgeois, comme tout le monde, quoi. Vous arrivez dans ce Capharnaüm. Mais j'étais complètement ahurie. Non, rien ne m'attirait. Je voulais aller en Amérique du Sud, moi. J'ai fait l'Asie. Je ne sais pas si vous croyez au libre arbitre. Moi, je n'y crois pas du tout.
9: Ouais. Mais quelque chose a fait que vous êtes resté quand même. Vous aussi, vous avez un caractère. Alors, avec cette envie de voyager, de vivre, de découvrir.
10: Oui, bien sûr, parce que là, c'était un sacerdoce. Voilà. Alors, pourquoi je suis restée? Ben, parce que d'abord, dans ma famille, on a été élevés comme ça. Mes parents, quand ils nous grondaient ou qu'ils nous faisaient de la morale, ils nous vous voyaient. Ça portait, mademoiselle. Alors, dans la vie, vous devez choisir une voie haute et noble et aller jusqu'au bout. On ne dévie pas, même si on sait que la guillotine vous attend au bout. J'ai été élevée comme ça, j'ai commencé, ben j'ai été jusqu'au bout. Il y a 54 ans que je suis là. Il paraît qu'on est un cas unique au point de vue des grands voyageurs, enfin, grands personnages avec leur secrétaire. Il y a 44 ans qu'elle est morte, je suis toujours là à parler d'elle. Évidemment, c'est la grande différence d'âge. Elle allait avoir 91 ans, moi j'allais avoir 29 ans. Je pouvais être son arrière-petite-fille. C'est comme ça que je peux, autant de temps après, parler d'elle.
9: Avec une telle différence d'âge, est-ce qu'on communique bien? De quoi on parle? Est-ce que le dialogue est facile? Est-ce qu'on s'entend facilement?
10: Mais oui. Mais je vais vous dire une chose. J'ai beaucoup plus rigolé avec Alexandra, qui avait un humour débordant, enfin, il y a de qualité pour que je la supporte, qu'avec les filles qui sont autour de moi. J'ai beaucoup plus ri. Mais attention, à côté de ça, la vie était extrêmement difficile. Parce que d'abord, je n'étais pas préparée à mener cette vie-là. Elle me dit, vous n'aurez rien à faire. On arrive là, elle s'installe, le voyage en auto, je ne l'avais pas fatiguée, elle se met à écrire. Et elle me dit, tu vas monter dans ma bibliothèque. Elle avait une mémoire extraordinaire. Si elle me disait, le livre est avec une lustrine verte à gauche, à la 3e étagère, il était là. Elle avait quitté la maison depuis 4 ans. Bon. Mais la première fois, elle me dit, va dans mon bureau, dans ma bibliothèque, prends la Bhagavad Gita, Savaka Gita, le Dhammapada. Moi, je n'avais pas monté 3 escaliers, bagada, bagada, je ne sais plus ce qu'il fallait chercher. Alors, j'ai

mais avec le ton sur lequel je lui ai parlé, très, moi-même très autoritaire, très, et puis j'étais très contrarié d'arriver dans un taudis pareil, je ne m'attendais pas à ça, moi. Mais j'ai dit, elle va me dire, partez, elle va me mettre à la porte. Eh bien, pas du tout, monsieur. Et elle s'est rassise sur son fauteuil, ravie, enchantée. Elle m'a dit, enfin, quelqu'un de jeune et qui sait ce qu'il veut. Elle a été ravie de mon comportement. Elle a dit, au moins, celle-là, elle me tient tête.

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5: Et donc pendant 10 ans avec Alexandra, David Nel, qu'est-ce que vous avez fait? Qu'est-ce qui s'est passé pendant ces 10 années?
6: Pas d'heure pour travailler, pas d'heure pour dormir, pas d'heure pour manger. Ça ne facilite pas les rapports. Quand à 2h du matin, j'ai dit, madame, on est fatigué maintenant. On va peut-être aller se coucher. Je dis, mais tu n'es pas fatigué puisque tu parles. Voilà, non, je tape à la machine. Moi, quand on était jeune à l'école, des copines disaient, moi, quand je serai grande, je serai dactylo. Moi, taper à la machine, tac, tac, tac, toute la journée, jamais. Monsieur, j'ai tapé pendant 50 ans. Oui, voilà. Ah, je me suis mise au Macintosh, remarquez maintenant. Il fallait que je lui masse les jambes, que je la coiffe, que je lui fasse sa nourriture. Elle a flanqué la cuisinière à la porte. J'ai fait la cuisine. La bonne, elle voulait plus que moi. Plus que moi à la fin. Vous savez, le caprice des vieux aussi. Elle voulait que moi. Alors, je faisais tout. J'étais venue pour rien faire, mais j'ai tout fait. Même tapé à la machine.
5: Alors vous disiez, quand on est venu vous chercher, vous ne saviez pas qui était Alexandra David Nels.
6: Non.
5: Et maintenant, je vous le demande, qui est Alexandra David Nels?
6: Un monument. C'est une femme extraordinaire. Cette femme avait une intelligence, mais il n'y a pas de qualificatif pour en parler. J'ai toujours, vous avez une intelligence grande comme toutes les galaxies réunies. Son amie Violette Sidney aussi disait, cette femme est un cerveau, mais est impossible à vivre. Voilà, c'était très difficile. Elle était très exigeante. Elle l'a été pour elle-même. Si vous lisez tous ses livres, vous verrez ce qu'elle a passé. Ce que vous pouvez dire d'Alexandra, c'est qu'elle a été un des plus curieux intellectuellement de notre siècle. Un esprit extrêmement curieux. Elle se serait faite bon Dieu pour aller au paradis, diable pour aller aux enfers. Elle voulait tout savoir, tout connaître, tout comprendre. Elle étudiait les rites, tout ça, tout. Elle faisait ses bouquins et après elle redevenait elle-même. Elle était extraordinaire. Ben ça, j'ai eu des conversations passionnantes avec elle. Parce qu'on a reçu des princes, des rois, des ambassadeurs, des missionnaires. On recevait des gens formidables. Quand on recevait des gens un peu médiocres, on me dit « débrouille-toi avec ». Tu as assez pour les distraire.
5: Donc Alexandra, de son vivant, était déjà très connue et très appréciée.
6: Ah, oui, mais par un certain public. Non, pas le voyage à Lhasa, évidemment. Ça, il a été lu par des millions d'exemplaires. Mais était surtout connu par les tibétologues, les orientalistes, les passionnés de l'Asie, quoi.
5: Comment expliquer cet attrait pour l'Asie? Pourquoi est-ce qu'Alexandra a choisi de prendre la route? Parce qu'à cette époque-là, ça ne se faisait pas. Traditionnellement, les gens restaient, surtout la place de la femme était auprès de son mari, dans la chaumière.
6: Elle, c'était pas son style, voilà. Monsieur, c'est difficile de répondre à votre question. Je vais vous dire, pourquoi vous êtes un homme? Pourquoi je suis une femme? On ne sait pas. Elle avait ça en elle, et ses lectures l'ont guidée. À 5 ans, elle lisait Jules Verne. Vous voyez, bon, elle était passionnée. Et puis après, elle a fait des rencontres formidables. Après, elle avait essayé dans la théosophie, ça ne lui a pas plu. Et elle a rencontré Sylvia Lévy Edouard Foucault, qui ont été ses deux grands maîtres. Et lui, justement, quand ils ont vu, elle était au musée Guimet, elle a vu le Bouddha, elle a été attirée par ça. Et puis, elle a lu quantité de bouquins. Et quand son premier voyage, elle avait, à 21 ans, elle a fait un héritage de l'Église par sa marraine. Elle est partie en Inde pour voir si ce qu'elle avait lu dans ses livres, ça avait bien compris, bien interprété. Mais quand elle est partie en 1911, pour son troisième grand voyage dans l'Orient, son quatrième, pardon, trois avant de connaître le mari, mais le premier grand voyage d'études, mais là, elle est partie ni avec son argent, elle, ni celui de son mari, elle est partie avec des subventions de l'État, trois ministères subventionnés. Et elle est partie avec des lettres d'introduction, entre autres de Sylvain Lévy, pour son maître, son grand maître qui s'appelait, je ne sais plus comment, Amsalanda, je ne sais plus quoi, bon... Et donc elle arrive là-bas en Inde pour rencontrer ce gourou, ce maître à penser. Là, de recommandation de Sylvain Lévy, l'autre évidemment, parce que sûrement une blanche, elle n'était pas acceptée. Mais venant de Sylvain Lévy, elle a été acceptée. Et quand il a parlé avec Alexandra du Vedanta, etc., il a été subjugué par ses connaissances. Et non seulement ses connaissances, mais son interprétation. C'est comme ça que de lama en lama, de gourou en gourou, de maître en maître, elle est arrivée jusque dans l'Himalaya. Elle n'était pas partie pour faire une œuvre de tibétologue. Elle était partie pour faire une étude sur le Vedanta pour elle-même. Et faire après des articles sur le Vedanta, d'accord. Elle n'était pas partie pour faire une œuvre aussi considérable, et particulièrement au Tibet. Pas particulièrement. Ça s'est fait comme ça. Ça s'est fait comme ça. Elle est partie pour 18 mois, elle est restée 14 ans.
5: Vous avez eu l'occasion de voyager avec Alexandra?
6: Cher monsieur, vous posez une question. Mais quand elle a fait ses voyages, j'étais pas née. Seulement, une chose, elle m'a tellement raconté ses voyages que quand j'arrive là-bas, je connais tout.

0: Non, mais la première fois que j'étais en Inde, c'était pour faire l'immersion de ses cendres, selon son testament, selon ce qu'elle m'avait dit. Parce qu'elle avait dit, si c'est trop difficile, qu'on immerge mes cendres dans la Méditerranée. Si c'est pas trop difficile, qu'on m'envoie en Inde pour le Gange. Et alors là, parce qu'entre-temps, moi, ma famille était complètement ruinée, elle est morte en 69, mais je suis partie qu'en 73, et il a fallu que j'économise mon voyage pour aller là-bas. Et après, j'ai fait toute la barrière himalayenne, l'ouverture du Ladakh, Népal, Sikkim, Bhoutan, Assam, parce que j'ai sorti un album de photos, des photos d'Alexandra, qui a eu beaucoup de succès. Mais j'avais sorti à l'époque avec toutes les imperfections. C'est-à-dire que maintenant que Franck a restauré les photos, on va en sortir un beaucoup mieux. Alors, je voulais compenser le manque de connaissances d'ivresse par la connaissance du pays. J'ai quand même fait un travail très honnête, bien qu'une imbécile, mais j'ai essayé d'être honnête.
1: Mais là, vous êtes parti donc pour le but de ce voyage à la base, c'était de déposer les cendres dans le Gange.
0: La première fois, oui. Et j'ai fait évidemment du tourisme du nord au sud, d'est en ouest. Mais le deuxième voyage, c'était précisément pour rencontrer le plus possible de Tibétains, pour faire un choix plus judicieux de mes photos. Vous voyez, voilà. Et puis après, j'étais au Tibet en 87. Heureusement, je crois que c'est le dernier beau voyage qu'on a fait là-bas. Parce que maintenant, ça a tellement changé. Les grandes surfaces, les trains, les bus. Maintenant, c'est pas pour notre folklore qu'il faut qu'on entretienne les gens dans la misère et la trace. Hein. Ça, c'est sûr. Mais là, maintenant, ça a complètement changé. Mais je ne retournerai pas au Tibet maintenant pour rien au monde.
1: Quel était le Lhasa que décrivait Alexandra quand elle y était au début?
0: Et le laisser tel qu'il avait été pendant des millénaires. Il n'y avait pas d'eau, pas d'électricité, pas rien, aucun confort, rien. On mangeait de la tsampa, hein. Quand c'était bon, on mangeait chinois. Voilà, non. Elle a connu le vrai Tibet tel qu'il avait toujours été, quoi.
1: Mais comment est-ce qu'elle le décrivait? Comment est-ce qu'elle le racontait, ce Tibet-là?
0: Mais il faut lire ses livres, monsieur. Qu'est-ce que je vais vous raconter, moi? Elle a fait 28 livres traduits en 34 langues. Elle vous décrit tout parfaitement, moi. Ben voilà, elle vous décrivait les paysages. Elle avait un sens. C'est une femme qui regardait les choses, mais qui les voyait. Parce que des fois, on regarde, mais on ne voit pas. Et elle décortiquait tout, les pierres, les arbres, la terre, les buissons. Elle avait un sens de l'analyse très poussé, si bien que quand elle écrivait sous la plume, elle vous décrivait le pays, vous voyez que on a voyagé avec elle. Moi, c'est pour ça que quand j'arrivais là-bas, je connaissais tout, parce que par ses livres, j'avais voyagé partout. Et puis attention, hein, ne croyez pas que c'est parce qu'elle aime des pays qu'elle a la passion qu'elle va vous dire qu'ils sont tous des saints. Hein. Les faux sadous, les saints charlatans en Inde, ils en prennent plein la face. Et elle a un prix littéraire à 100 ans avec ce livre-là. Et au Tibet, les grands lamas qui vivent dans leur tour d'ivoire et qui n'instruisent pas le peuple, ben, je crois qu'ils le payent très cher aujourd'hui. S'ils avaient instruit leur peuple, ils n'auraient pas tenu du coup des barbares par les Chinois.
1: Elle a fait le choix quand même de rentrer ici en Europe, en France, pour terminer sa vie.
0: Ah ben, il fallait qu'elle rentre pour faire ses livres. Les contacts avec les éditeurs, etc. Ah ouais. Elle aurait préféré mourir là-bas, mais bon, c'était pas facile.
1: Mais donc elle avait déjà cette envie d'écrire. C'était quelque chose sur ses voyages. Elle savait qu'elle allait écrire.
0: Monsieur, à 20 ans, elle avait déjà fait un traité anarchiste préfacé par Isiruku, qui est absolument extraordinaire. Là, dans ce traité, ça n'a rien à voir avec le bouddhisme et les voyages. Hein. Mais tout le monde... C'est vous dire qu'elle avait la vue juste, même sur les gens qui l'entouraient. Parce qu'à 20 ans, tout le monde en prend, les rois, les princes, les bourgeois, les curés. Et quand quelques jours avant sa mort, elle m'a demandé de lui relire ce bouquin. Je lui ai dit, c'est votre meilleur livre. Elle m'a écouté avec beaucoup d'attention. Et quand j'ai fini de lui lire, elle m'a dit, qu'est-ce qu'il est mauvais ce bouquin. Ah, qu'il est mauvais. Si vous trouvez, madame. Elle me dit, si j'écrivais aujourd'hui, tu verrais ce qu'ils prendraient tous. Et bien, je ne vois pas ce que vous pouvez rajouter. Mais c'est pour vous dire, déjà, à 20 ans, la vue juste qu'elle avait sur le monde qui l'environnait, elle n'avait pas d'illusion. Et dans La Fronde, qui a été le premier journal féministe de notre époque, dirigé par la grande Marguerite Durand, elle réclamait, il y a 113 ans de ça, exactement, elle réclamait la rétribution de la femme au foyer. On ne l'a toujours pas. Elle dénonçait aussi mariage, profession pour femme. Dans un foyer, il y a des enfants, garçons et filles. Mais les garçons leur donnent une position. Les filles, c'est pas la peine, on les mariera. Elle dénonçait tout ça. Donc c'est pour vous dire, la vue juste qu'elle avait sur tout ce qui l'environnait. Que ce soit paysage, personnage, les humbles, les grands, elle regardait, elle voyait tout. Arnaud Desjardins m'a raconté ceci. Quand il avait 20 ans, il était un peu tuberculeux, enfin, il avait des problèmes de poitrine. Il a été mis dans un sanatorium. Et dans la bibliothèque, il a découvert le bouddhisme du Bouddha d'Alexandra. C'est comme ça qu'il a commencé sa vocation. Voilà, mais autrement, il n'avait aucun rapport. Lui était plutôt un hindouiste.
1: Mais ce qu'il a emmené sur le chemin de l'Inde, c'était un bouquin d'Alexandra.
0: Au départ, oui.
1: Vous dites 10 ans en Inde, 10 ans au Tibet, 10 ans en Chine. Aujourd'hui, quand on pense Tibet, on pense Chine, forcément. Donc à l'époque d'Alexandra, pour elle, le Tibet et la Chine, c'était vraiment deux choses distinctes.
0: Monsieur, s'il n'amenait pas le tissu politique, car Alexandra a déjà connu le Dalaï Lama en exil. C'est un problème qui perdure depuis 40 siècles. Et il faut savoir quand même que les Tibétains au XVIIe siècle ont aussi envahi la Chine. Ils leur ont pas fait de cadeau. Elle disait, quand il y a un être humain qui est un saint, c'est qu'il n'a pas pu faire autrement. Elle constatait des faits. Elle a beaucoup regretté que ces peuples ne s'entendent pas, car elle dit, ils doivent s'entendre. Ils s'apporteront mutuellement du bien aussi. Voilà, elle a beaucoup regretté ça. Mais elle n'a jamais voulu prendre parti. Jamais. Parce qu'elle savait qu'il y avait... Vous savez, la politique n'est pas belle chez nous, mais alors là-bas. Le Dalaï Lama a dit, chez moi, dans ma maison, en 82, il a dit ceci, si je retourne au Tibet... Ce ne sera plus jamais comme avant. Je crois que c'est un grand sujet de méditation. Si avant ça avait été bien, il aurait fait comme avant. Il comprenait finalement l'exil leur a fait énormément de bien. Parce que maintenant, il y a longtemps qu'il y a des gens intelligents au Tibet. Et bien maintenant, ils ont fait Oxford, ils ont fait des dentistes, des docteurs, des intellectuels. Il y a de tout. Ils ont appris à faire beaucoup de choses, etc.

0: me demande si je suis bouddhiste. Je réponds non, pour la raison suivante. C'est que j'ai lu suffisamment de livres sur le bouddhisme pour avoir lu que le Bouddha, quand il a prêché sa doctrine, une doctrine difficile à comprendre, difficile à répandre, il s'est adressé aux kshatriyas, c'est-à-dire aux fils et filles de famille, aux gens très intelligents, très cultivés. Comme je ne me place pas dans la catégorie des gens très intelligents, très cultivés, jamais je n'oserais dire que je suis bouddhiste. Mais je peux vous dire que je dois énormément à la philosophie bouddhiste.
1: Alexandra est partie à l'âge de 101 ans. On a vu dans le film que c'est vous qui lui avez fermé les yeux. Qu'est-ce qui s'est passé après? Qu'est-ce qui a fait que finalement vous choisissiez de rester à continuer d'œuvrer pour son œuvre?
0: Rester, monsieur, pour la bonne raison que j'avais donc... J'avais 39 ans. Elle meurt. Et quand elle est morte, la ville de Digne était légataire universelle. Ils m'ont dit, si vous partez, qu'est-ce qu'on va devenir avec tout ça? Qu'est-ce qu'on va faire avec tout ça? Je ne sais pas moi non plus, je ne sais pas ce que je vais faire. Et alors, ils m'ont demandé de rester, et j'avais ma mère encore là, partir où? Vous savez, quand vous avez connu Alexandra Daviden, même si la vie a été très dure, très difficile avec elle, vous allez aller être caissière à Intermarché, quand vous avez connu une femme pareille? Parce que maintenant, j'ai beaucoup regressé, mais vous m'auriez parlé il y a 50 ans, j'étais capable d'avoir une conversation beaucoup plus intelligente qu'avec vous, que toutes les imbécités que je viens de vous dire. Voilà. J'ai beaucoup régressé, parce que je me suis beaucoup dispersée. J'ai travaillé pour les gosses qui crèvent de faim. J'ai fait des bouquins, bon d'accord. C'est avec les droits d'auteur d'Alexandra qu'on a fait ces deux maisons. Hein. Tout, c'est les droits d'auteur d'Alexandra. Et j'ai travaillé 18 heures par jour. Hein. Sans samedi, sans dimanche, ni jour férié. Mais j'étais jusqu'au bout de tout.

0: Mais donc les bouquins de Alexandra ont été publiés après sa mort.
1: C'est la correspondance. Ah non, de son vivant, ça a été aussi. Mais quand elle est morte, il y avait surtout Voyage à Lhasa, évidemment, Mystique et Magicienne du Tibet, et les trois livres de Chiadiar, La conscience transcendante, dans les livres philosophiques. Parallèlement, c'est... Et le Bouddhisme du Bouddha. Le Bouddhisme du Bouddha est sorti en 1911. Il a toujours, toujours été réédité à ce jour. Toujours. Parce que c'est de la philosophie pure. Il n'y a pas les dong-dong, les ding-ding et les coucou-coucou-sains. Hein.
0: Et donc les autres bouquins, c'est vous qui les avez...
1: Ah non, mais c'est-à-dire que quand j'ai sorti les lettres à son mari, je vais vous dire encore une imbécilité, mais avant, qu'est-ce que c'était Alexandra Davinel à Digne et ailleurs? Oh d'accord, ce qu'elle a fait, c'est extraordinaire. Et c'est formidable. Mais enfin, c'est un mari ou un amant, on n'aurait pas fait ce qu'elle a fait. Je sors les lettres à son mari, on apprend qu'elle a un mari. Ah, tout d'un coup, elle est devenue intelligente, et ses livres, tout a été réédité, j'ai tout fait rééditer, et ça a été un succès international. Quand elle a su qu'elle avait eu un mari, et qu'elle a eu l'intelligence de le plaquer.
0: Alexandra, 101 ans, une vie incroyable, un parcours extraordinaire. Qu'est-ce que vous auriez envie de partager aujourd'hui? Qu'est-ce que les mémoires, qu'est-ce qu'il en reste? Qu'est-ce qu'il faut transmettre aujourd'hui?
1: Ben, ce qu'elle transmet, monsieur, je crois que, en un mot, c'était une femme très exigeante pour elle-même, elle l'a été pour tout le monde, mais elle était d'une intégrité absolue. Et d'une intelligence, bon, on en a déjà parlé, très vaste, et tout l'intéressé. C'est ça qu'on peut dire. Quand vous lisez ses livres, vous voyez qu'elle est intègre. Elle adore ce pays, mais elle ne dit pas que du bien. Elle a vu les choses, elle les raconte. Je crois que... Et puis, c'est un grand modèle de courage et d'énergie. Voilà. Elle a fait tellement de choses. Et elle, dans chaque lettre où j'ai ri, où j'ai pleuré, où j'ai médité, où j'ai été étonnée, et quand j'ai vu le bien qu'elle m'a fait, je me suis dit, il faut que tu le partages avec tout le monde. Et cette correspondance, ça a été le succès qui a provoqué la réaction de son œuvre. Tous les jeunes qui font des tests, c'est là-dessus. Car il s'en va, puis surtout aux jeunes. Quoique maintenant, elle plaît de plus en plus aussi aux vieux. Quand je faisais des conférences il y a plus de 40 ans, vous voyez les vieilles femmes, elles étaient plus jeunes que moi, mais elles se disaient, bon, quand même, cette femme qui a quitté son mari pour partir à l'aventure, mais quelle horreur! Vous savez ce qu'elles disent, les vieilles de 85 ans maintenant? Et qu'est-ce qu'elle a bien fait? J'aurais bien fait d'en faire autant.
0: Mais elle a été le modèle pour beaucoup de monde, et je pense à Priscilla Telmont qui est partie sur ses traces.
1: Ah, Priscilla Telmont, je l'adore. Quelle gentille fille. Non seulement elle est jolie, elle est intelligente, mais elle est gentille. Ah, elle m'a envoyé un mail il n'y a pas longtemps, elle était en Amérique du Sud, dans la Cordillère des Andes, je crois. Elle n'a pas fait tout le parcours. Elle a fait que la moitié vers le sud, mais elle a souffert. Hein. Vous avez vu les pieds dans quel état les avait? Je l'adore. Alors, évidemment, beaucoup disent, évidemment, c'est du parisianisme, c'est servi du nom d'Alexandra. Et tout le monde s'est servi du nom d'Alexandra. Vous aussi, vous allez vous en servir. Eh bien, tant mieux. Ça fait connaître, vous touchez des publics différents. Parce que maintenant, dans le fond, moi, mon seul but, c'est de la faire connaître. Moi, j'ai dit, avec mon imbécilité, j'ai fait tout ce que j'ai pu avec les documents que j'avais. Je l'ai fait connaître. Je suis arrivé à un point, je ne peux pas aller plus loin. Mais maintenant, les jeunes qui font des tests sur elle, moi, je ne suis pas capable de faire une thèse sur David Nel. Les jeunes, ils le font. C'est bien. Ils font des voyages sur cette race. C'est bien. Moi, j'ai fait aussi des voyages sur des traces, mais en avion, en Toyota, hein. Pas à pied, ouais. Pas à pied.
0: Donc Alexandra Davinel, c'est un parcours extraordinaire, une femme qui a su vivre la réalité, ses rêves, qui a su se donner les moyens de vivre ses rêves.
1: Ouais. Marche à l'étoile, même si elle est trop haute. Elle n'a jamais capitulé, il n'y a que la mort qui l'a arrêtée, et encore, je ne sais pas ce qu'elle fait maintenant. Voilà, ouais, non, c'était une femme avec une volonté extraordinaire. Depuis l'âge de 3 ans, elle savait qu'elle allait mourir. Elle a tout le temps été à 2 heures de la mort. C'est pour ça que quand c'est arrivé, elle me dit, tu sais, comme disait mon papa, ça se sent. Je vais mourir. Mets-moi ma robe de nuit, fais-moi ma queue, ma tresse, et mets-moi dans mon trou, dans mon lit. Je dis, mais madame, ça fait 10 ans que vous me dites que vous êtes à 2 heures de la mort, mais vous n'avez rien pour mourir. Si, je vais mourir. Elle s'est assise dans son fauteuil et elle s'est laissée mourir. Je ne pense pas qu'elle ait choisi. Elle aurait peut-être voulu vivre encore un peu pour voir les exploits des astronautes qui avaient mis les pieds sur la Lune. Enfin, disait-elle, les pieds, ils avaient leur scaphandre. Non, je ne crois pas qu'elle ait décidé de mourir. Je ne pense pas. Elle avait beaucoup de curiosité. Sa curiosité intellectuelle, elle avait toujours soif de savoir ce qui allait arriver le lendemain. Ouais. 17 nuits et 18 nuits d'agonie. Monsieur, croyez-moi, c'est lourd. C'est lourd. Elle, je ne sais pas si elle a souffert, mais moi, de voir une femme comme ça s'éteindre. Par contre, j'ai vécu un moment extraordinaire avec elle, que je n'ai pas raconté dans mon livre, je crois. Je ne l'ai jamais dit, je le dis rarement. C'est qu'elle ne me reconnaissait pas, à un moment donné. Elle commençait à sombrer. Et j'étais une personne qui était venue faire une visite. Et comme c'était une femme très bien élevée, elle savait recevoir. Elle s'est obligée à me tenir la conversation. Et elle m'a parlé de moi à moi-même. Et j'ai su ce qu'elle pensait de moi. Mais ça, je n'irai pas plus loin. Ça a été un moment très, très émouvant.
0: Bon, ben merci en tout cas pour celui qui souhaite en découvrir plus, en apprendre plus. Eh ben, de nombreux bouquins, de nombreux ouvrages existent. Ou alors, il y a aussi ici, à Digne-les-Bains, la Fondation Alexandra David-Nels. Voilà.
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1: Yes, yes, yes, la radio s'appelle RPH, on est parti, on est en direct avec DJ René. Le temps que je récupère le générique que j'ai pas eu le temps de mettre en ligne. Oh la vache, ça arrive. fuck. Bon. Attends, vas-y, prends.
2: Bah voilà, c'est un très bon démarrage, c'est parfait là. On est écrasé de chaleur. Comment dire, les accidents de parcours maintenant, bah, c'est une clim qui ne marche pas dans un studio, si vous voyez ce que je veux dire. On est wet. Mais attends, allez, c'est parti. Faisons les choses dans l'ordre, comme d'habitude.
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il est trop bien, on ne le changera pas. Et ouais, c'est Soul System, on ne change pas non plus DJ René, ni Axel à la technique, bref, c'est reparti. Et ouais, la première en direct de la saison après l'été, un été très très particulier, basé sur le signe du feu, mais on y reviendra sûrement dans une prochaine émission. Et ben, c'est reparti pour un tour avec des événements qui arrivent, des choses, voilà, on est content dans notre nouveau studio. Et puis on va démarrer quand même, on va rendre hommage à des gens. Voilà, il y a un groupe en fait qui devait venir à deux reprises cet été et qui n'est pas venu. Au départ, il devait être programmé à Divergence et puis après, il y a eu un changement de planning, tout ça, ça n'a pas été possible. Après, ben, il était programmé à Mourez, au Bacchanal de Mourez, au Festival de Mourez, et bien sûr, à cause de la température, de la dangerosité du site du cirque de Mourez, avec les températures qu'il y avait, ils ont dû, hélas, annuler le festival. Et voilà, le groupe s'appelle Babel Blues, et je m'étais dit que pour commencer ce Soul System, rendre hommage à tous ces gens-là qui ont bossé, qui n'ont pas vu le résultat arriver, à toute l'équipe technique, aussi pour rendre un grand salut aux 70-80 personnes qui vont travailler pour donner un festival, la fameuse exceptionnelle cette année. Voilà, big up à tous, des fois travailler sous des chaleurs incroyables, tous les techniciens du spectacle, hein, on l'a vu cet été. Et ben ça a commencé en 2018 à Marrakech. Le groupe s'appelle Babel Blues et le morceau Aywaya Funk.

Voilà, un son pas, vraiment pas nouveau, hein, ça, ce disque date d'il y a quelques années, mais c'est alors étonnant, mais Brooklyn Funk Essentials, un de nos favoris aussi dans Soul System, et leur version de The Creator as a Master Plan, je vous l'ai passé au moins 10 fois. Mais ça, c'est un disque très très particulier, il s'appelle In a Buzz Bag, comme le morceau qu'on vient d'écouter là, et ça a été enregistré avec un groupe turc qui s'appelle Lazo Taifa. Voilà, donc ce mélange, d'où, pourquoi ? Parce que c'est un groupe traditionnel turc qui existe depuis 1998. Donc comment ils se sont rencontrés, pourquoi, je ne sais pas, ils sont allés jouer là-bas en tout cas. Sort ce disque où il y a plusieurs morceaux vraiment, vraiment intéressants, quoi. Et ben, Brooklyn, sans doute, ils ont rencontré depuis qu'ils se sont installés à Amsterdam, parce que maintenant la base du groupe est basée en Europe, à Amsterdam. Voilà, on s'est dit, j'avais commencé à écouter ça pour ce premier Soul System de la saison, et je dis on va écouter parce que j'ai un disque d'un festival où j'étais allé en 2014, ça remonte un peu, c'est très très beau festival qui s'appelle Les Escales de Saint-Nazaire, et qui font de la musique du monde, mais pas que, il y a de la pop, du rap, du reggae, vraiment tout style, quoi, c'est très très ouvert. Et à cette époque, bah, ils invitaient un pays à chaque fois, ou une ville, et cette année-là, c'était Istanbul, et ils en ont sorti un CD, des groupes qui sont passés, pour vous dire la programmation, il y avait Kezia Jones, Brushy One String, le reggae man, Winston McAnuff, Congo Punk, Jupiter, enfin vous voyez, sacré quand même, Tina Riwen, sacré programmation, et quelques groupes turcs au milieu de tout ça. Et voilà, là je vais vous faire un truc qui m'a vraiment plu. Alors je prononce, désolé, hein, le groupe s'appelle Kardeş Türküler. Je vous dirai même pas le titre, tellement j'ai honte de le dire un peu. C'est un groupe qui existe depuis 20 ans au moins. Voilà, super groupe turc, donc, dans Soul System. Bonne façon de démarrer une Europe qui se construit, on dirait.

Hey, c'est bien Soul System sur Radio Pays d'Hérault, RPH Sud. La douce voix de DJ René résonne de nouveau en direct sur les ondes. Non, c'est vraiment le plaisir à chaque fois de revenir, de recommencer une saison, de s'asseoir là, en plus dans ce beau studio, Axel en face, et plein de bonnes choses qui se passent. Enfin, en tout cas, voilà. Là, le groupe, vous avez peut-être reconnu, beaucoup plus moderne. Encore des Turcs basés à Amsterdam. Ils s'appellent Altıngan. Ils étaient, pas cette année, mais l'été dernier au festival Fiesta 7. Voilà, très très beau son moderne, ça, mélangeant vraiment les deux histoires, quoi. Et on va continuer, pareil, encore dans cette compile. Je vous l'avais dit, hein, par rapport au Festival des Escales de Saint-Nazaire en 2014. Alors, un groupe, il a un nom encore plus imprononçable. Attendez, pour moi au moins, hein, excusez-moi. Ilan Ersain Istanbul Session. Et en fait, c'est un saxophoniste basé à Stockholm. Il a beaucoup vécu à New York. Il a bossé avec Eric Dolphy, avec Ibrahim Malouf. Là, on est dans le jazz. Il a vraiment, vraiment une carrière internationale. J'avais jamais entendu son nom. Et bien sûr, un gars d'origine turque aussi. Et vous allez voir, cette musique est assez étonnante.

Ah, ça envoie là, c'est trop bien. Encore une fois un saxophoniste, encore une fois un groupe d'Amsterdam. Et ouais, j'avais même pas fait attention au départ, en commençant à préparer l'émission, je m'aperçois qu'en fait cette ville très très très cosmopolite, hein, malgré ce qui est en train de s'y passer politiquement, en fait il y a des tas de musiques merveilleuses qui sortent là-bas, de la rencontre justement des musiciens de plusieurs continents. Et là c'est l'Éthiopien, vous l'avez reconnu, hein, quand même la musique éthiopienne, c'est un saxophoniste, un ancien qui s'appelle Getachew Meyurka, et alors qui l'a rencontré, un activiste fou, le groupe s'appelle The X. C'est un groupe qui date de l'époque punk. Ils ont fait même un coffret de 45 tours en hommage aux brigades internationales qui se sont battues en Catalogne en 1936, pour vous dire. Et ils ont fait comme ça des mélanges. Il allait chercher des trucs improbables en Afrique. Et avec Getachew, ils ont sorti carrément deux albums sur un label hollandais. Voilà, très très très très beau disque. Hein. Il s'appelle Zambeso Tezeta. Voilà. Et puis donc, comment dire, le Getachew, c'est un ancien, c'est un des plus vieux. Il doit avoir l'âge de Mulatu à Statke, mais il n'a pas eu cette carrière qu'à Mulatu. Mais en tout cas, voilà, très très grand disque. Hein. Et on va rester dans les groupes éthiopiens basés à Amsterdam. Alors là, moi, j'ai commencé à vous en passer des morceaux en fin d'année dernière, enfin en fin de saison dernière, ce qu'on appelle les trésors cachés. Vous voyez, moi, ce disque traînait au fond de ma discothèque, des CD sampleurs que tu reçois comme ça, quand je bossais un peu dans la musique, et tu l'écoutes pas vraiment. Puis un jour, tu le reposes sur ta platine et tu prends une gifle. Voilà. Et il y a plein de morceaux là-dedans. Le groupe s'appelle Bolé to Harlem. Ça s'appelle Volume 1, l'album. Et là, s'ils n'ont pas fait de Volume 2, ils ont sorti un live, je crois. Et puis après, ils ont disparu. On est quand là? On est en 2007. Donc, il y a une vingtaine d'années de ça, à peu près. Incroyable disque, croyez-moi, ce disque va rester dans Soul System tout au long de la saison, et même dans les DJ sets que je vais faire plus tard. Le morceau que j'ai choisi cette fois-ci, c'est Oya Oye.

Hey, Soul System, Radio Pays d'Hérault, RPA Sud, Soul System, le retour pour une nouvelle saison. Ravi que vous soyez là à l'écoute. Et voilà, le morceau là, c'est pareil, une découverte récente. Alors ça, là maintenant, on ne trouve plus ça que sur le net. Hein. C'est dur de trouver, enfin, plein de nouveaux sons maintenant ne sont plus sur support physique en fait, hein. Donc des fois on les oublie, perdus au milieu de centaines de sons qu'on enregistre ou qu'on écoute, mais celui-là il est resté accroché à nos oreilles. C'est une Syrienne, elle est pas installée à Amsterdam ce coup-ci, elle est installée en Allemagne. Elle travaillait avec un rappeur qui s'appelle Mark Iman et la dame s'appelle Siba. Voilà, j'en sais pas beaucoup plus, mais en tout cas très très très très beau titre qui s'appelle Douana. Et maintenant on va écouter pareil une haïtienne. On est parti de l'autre côté de l'Atlantique. Elle est pareil expatriée. Elle a vécu, je crois, au Canada un moment. Maintenant elle est installée en France. Pas mal de gens l'ont comparé à Patti Smith en disant que c'était la Patti Smith haïtienne, mais de comment dire, et puis la musique derrière, ben c'est pas tout à fait le compas haïtien ou d'autres choses, non. Elle a mis de la stridence et des guitares électriques derrière elle. Bien sûr, là, je vous parle de Moonlight Benjamin qui sera cette semaine, le 13 septembre, au Festival La Fameuse, mais on y revient. En attendant, on va monter tout là-haut.

Hey, êtes-vous prêt pour cette trans-vaudou haïtienne que n'auraient pas renié les Crumbs? Ah là là, Moonlight Benjamin, ce samedi soir au bord du fleuve Hérault à Gignac pour la troisième édition du festival La Fameuse. C'est le samedi 12 septembre avec une programmation vraiment magnifique. On est très très contents. On va démarrer par un groupe qui s'appelle Convoi Exceptionnel. Et justement, ils font tous ces rimes des Caraïbes, le compas haïtien, le zouk, la cadence. Voilà, ça va commencer avec ça. Et même leur batteur normal n'étant pas là pour cause de pouponnage, tout nouveau, donc ils ont fait venir un ancien carrément, un gars qui a une cinquantaine d'années de carrière. Si je dis des groupes comme Jacob Desvarieux, Cassav, tout ça, vous voyez à peu près le niveau, quoi. Donc je pense que ratez pas la soirée, soyez là dès 19h30 à la Meuse pour voir ce groupe, autrement basé à Montpellier d'ailleurs. Et Moonlight Benjamin, bien sûr, là vous l'avez écouté, on va encore la réécouter. Tous les gens qui l'ont vu sur scène disent que c'est vraiment une grande, grande claque, vraiment la Patti Smith haïtienne. Et pour finir, alors on a peut-être la Nina Hagen locale, hein. En tout cas la Nina Hagen du 21e siècle, c'est bien sûr la chanteuse de Pipi Tornado. Ceux qui l'ont vu savent la déferlante, mais on s'était dit qu'après Moonlight Benjamin, il n'y avait que elle qui pouvait passer sans faire redescendre la tension. Bref, une très très grande soirée le samedi 12 septembre. Je ne vous parle pas du reste, hein, parce que vous avez déjà entendu parler, vu tout ça, l'incroyable soirée Sound System du vendredi 11, la nouveauté du festival et la superbe programmation que nous a contacté l'équipe d'Oka de saison pour le dimanche 13 septembre, la journée familiale pour les petits ou moins petits. Ça commence là, c'est la journée, c'est gratuit, ça commence à 10h30 jusqu'à 18h30. Bref, un super week-end, le beau temps s'annonce, vous êtes sous les arbres, j'espère qu'on va vous y voir. Et puis même si vous arrivez tôt le vendredi, en démarrage de soirée, Axel Savage nous a préparé une setlist tirée de toutes les nouveautés qu'on a chargées dans la radio au cours de l'année pour préparer la venue de Saborami, après de Noxon et puis d'Elisado Brasil. Je vous conseille de ne pas rater ça, d'avoir vos esgourdes grandes ouvertes. Voilà, allez, un petit coup encore de Moonlight Benjamin. Le morceau, ça s'appelle justement « Ouvrez l'esprit ».

une autre trance rock'n'roll, Delgrès, ça, ça faisait quelque temps. Bien sûr, premier morceau du premier album, Respectez-nous, voilà, l'album Mojudi, ce grand chef-d'œuvre qui a vraiment impressionné tout le monde. Voilà, c'est, en fait, c'était le, c'est un peu le cri de guerre de tous les groupes qu'on a entendus là, quoi, dessous des diasporas qui sont là un peu partout, Respectez-nous. Voilà, il faudra le garder bien en tête, tout ça. Voilà, et puis, on va continuer. On saute, on va aux États-Unis. Un petit lien quand même, c'est que Delgrès, justement, ils ont chanté, Pascal Danaé, le guitariste, a fait un morceau avec elle, la grande, grande prêtresse du blues actuelle chez Mekia Copeland, hein. La fille de Johnny Copeland aussi, et un impressionnant musicien, musicien, producteur, directeur de label américain. Voilà, chez Mekia, elle a... Les albums qu'elle sort maintenant sont vraiment impressionnants. Elle a toujours été ultra forte sur scène. Il faut l'avoir vue un jour à Jazz à Vienne, devant 6000 personnes, se mettre devant la scène sans micro et chanter a cappella pour un peu la puissance de sa voix. Et, mais ses albums ne tenaient pas très bien les chansons, tout ça. Et là, c'est, je ne sais pas, c'est toujours le même parolier, tout ça. Mais en tout cas, depuis 2-3 albums, elle sort, elle pond des morceaux absolument incroyables. Celui-là s'appelle Clotilda's on Fire. Et c'est en fait Clotilda's, on dit c'est qui, une fille, tout ça. Non, c'est un bateau négrier, mais qui faisait du commerce négrier des années après la fin de l'esclavage. C'est-à-dire, en fait, c'était devenu complètement illégal. Et quand ils ont failli se faire, arraisonner, c'était le dernier bateau négrier, hein, quand ils ont failli se faire arraisonner, ben, ils ont, le capitaine et l'équipage ont mis le feu au bateau pour faire disparaître toute l'épreuve et le bateau a coulé. Voilà, cette chanson parle de ça. Clotilda's on Fire, chez Mekia Copeland.

0: Hey, et puis j'ai pas cité dans ce morceau de chez Mekia la guitare incroyable de Arthur Nilsson qui l'accompagne depuis des années et des années. Voilà, bah, l'émission, ça y est, la première de la saison se termine. Voilà, un petit, allez, on met le petit Pablo Mozis en fond. Merci.
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était là, il y avait des grands champs verts comme ça. Il y avait un électrophone à pâte, de l'eau, des étoiles qui brillent, du sang, grosse bulle comme ça sur une femme. Et puis, à un moment, des étoiles sur l'eau, je ne sais plus, il y avait des arbres verts qui...

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6: Méga canal, méga scandale, méga canal, méga scandale.
7: Méga scandale financier. Entre 8 et au moins 15 milliards d'euros d'argent public dilapidés au profit de bétonneurs comme Bouygues et Vinci, pour un gigantesque canal inutile de 107 km de longueur entre Compiègne et Cambrai. Méga scandale écocidaire, 3300 hectares de terres agricoles bétonnées, 340 espèces protégées menacées de destruction. Projet voulu par Xavier Bertrand, président du Conseil régional des Hauts-de-France.
8: Xavier, ton canal, on le remballe. Xavier, ton canal, on le remballe.
7: Jalonné d'installations portuaires et industrielles, le méga-canal ne ferait pas baisser le nombre de camions sur les routes et ne créerait pas d'emplois, ou très peu.
9: Non, le canal ne créera pas de l'emploi. Non, le canal ne fera pas réduire le trafic routier. Au contraire, il l'accentuera. Oui, le méga-canal détruira des écosystèmes entiers et rien ne pourra le compenser.
7: Contre cette monstruosité écocidaire et financière, ce samedi 11 juillet 2026, 3500 personnes se sont mobilisées à l'appel d'une pléiade de collectifs comme Méga-Canal Non Merci, les Soulèvements de la Terre, des syndicats comme la Confédération Paysanne ou FSU, et des partis politiques, essentiellement la France Insoumise. Au précédent épisode, on vous a fait vivre le début de cette grande manifestation à Oisy-le-Verger, pas loin de Cambrai, et on se retrouve aujourd'hui sur la place du village pour la suite de ce reportage. Salut les amis, c'est JBD pour Polémix et lavoixoff.com et pour votre radio encore libre préférée, Méga Canal, Méga Scandale.
10: Nous sommes réunis ici aujourd'hui pour manifester notre opposition au Méga Canal. Nous sommes à Oisy-le-Verger où une méga écluse doit être construite pour ce méga canal. Pendant ce temps-là, le canal du Nord est à 2 km d'ici. Il fait le même tracé et pourtant il est laissé pour mort en étant sous-utilisé et en restant à 25% de ses capacités. Ce projet inhumain et écocidaire par ses dimensions et ses destructions ne peut pas se faire. Il est temps de donner un visage à celles et ceux qui vont souffrir de ce projet, comme les agriculteurs et les agricultrices qui perdent leurs terres, les bateliers qui perdent leurs emplois et les intérimaires qui vont trimer dans ce monstre logistique. Il aurait aussi un coût de 10 milliards d'euros d'argent public à minima. Cet argent, ni la Société du Canal, ni l'Union Européenne, ni les États, ni les collectivités ne l'ont. S'il se faisait, il viendrait ponctionner encore nos services publics.
11: Alors que nous vivons un enchaînement de canicules et de sécheresses, ce projet va venir aggraver la crise climatique en mettant une pression énorme sur la ressource en eau et en perturbant ce cycle de l'eau de toute la région.
12: Le canal Seine-Nord-Europe est aussi un déni démocratique. Nous sommes ici à Oisy-le-Verger, où 70% des habitants ont voté contre ce projet. Et au-delà, sur tout le territoire, les habitantes et habitants n'ont pas été écoutés. La Société du Canal et Xavier Bertrand passent en force, conscient que ce projet est un autre temps. Ils ne nous ont pas écoutés pour l'A69. Mais c'est la dernière fois qu'ils ne nous écouteront pas. Et alors que nous essayons de faire vivre le débat, la préfecture essaie de nous mettre des bâtons dans les roues. Mais nous sommes bien là, les camarades, et nous allons manifester. Car contrairement à ce que dit Xavier Bertrand, la marche arrière n'est pas cassée. Rien n'est irréversible. Pas un kilomètre du canal a été creusé. Oui, il y a des destructions, et nous le déplorons. Mais tout le monde est d'accord pour dire qu'on peut encore tout arrêter, et même qu'il faut tout arrêter. Et ce n'est pas nous, les éco-terroristes, qui le disons. C'est la Cour des comptes, le Conseil d'orientation des infrastructures, des organisations écologistes, des syndicats, des partis politiques, et surtout, nous, car nous sommes déterminés à arrêter ce projet. Yeah! Bonne manifestation, les camarades. Lâchez pas. Prenez soin de vous et buvez de l'eau quand même. Et maintenant, on donne la parole aux déclarants de la manifestation, donc à l'offensive.
13: Bonjour à toutes et toutes. Je suis Matt, du coup, porte-parole de l'offensive. Pour nous, c'était une évidence de venir déclarer cette manifestation. Ce projet de canal, il représente tout ce qu'on combat à l'offensive. L'opposition qu'on rencontre, elle s'exprime aussi de mille et une façons. Mais derrière, il y a toujours la même logique autoritaire et écocidaire du capitalisme. Et on le combat partout, aussi bien ici que sur les autres chantiers inutiles, qu'en empêchant tant bien que mal l'extrême droite dans sa conquête du pouvoir et des consciences, qu'en luttant contre les lois scélérates, qu'en faisant la fête ensemble, qu'en ouvrant des lieux, des coopératives, des espaces de discussion et des médias, et qu'en refusant de courber les chines quand on nous demande de ne pas nommer le génocide qui se passe à Gaza. Le cœur du travail de l'offensive, c'est de créer l'embryon d'une société affranchie du capitalisme, féministe, antiraciste, réellement démocratique et écologiste, en venant renforcer les luttes existantes ou en créant de nouveaux espaces. La bourgeoisie veut condamner les pauvres au béton et la nature à l'asservissement, pendant qu'elle se barre d'écologie en mettant des petits bacs à fleurs dans ses quartiers apaisés et gentrifiés. Qu'elle défonce les outils de subsistance des agriculteurs en ramenant toujours plus de marchandises pourries à prix cassés venant de pays exploités dans la division internationale du capitalisme du travail. Elle utilisera ensuite sans honte cette pression qu'elle crée elle-même pour nous demander de déréguler ici. Quelle vision de la ruralité est portée par la FNSEA ? Qui croit qu'elle a d'autres communautés d'intérêt qu'avec ceux et celles qui sont les autres grands exploitants du vivant ? Quel intérêt commun il y a sur ce canal ? 10 milliards d'argent public claqués pour un projet inutile. Alors c'est 10, 15, 17 selon ce qu'ils ont vraiment financé, pas financé. Les retards qu'il y aura, ce sera 30 milliards à la fin, très probablement. Qui n'utilise rien de l'existant ou presque. Fait d'études d'impact bidon, de mensonges aux populations et de chantage à l'emploi. 10 milliards alors que l'école est exsangue et qu'il y a des élèves du 9-3 qui font des scolarités sans prof, dans des salles pas chauffées. Toutes les classes ferment ici aussi dans la ruralité. 10 milliards alors que l'hôpital public il est en train de crever. 10 milliards alors qu'on veut envoyer les pauvres mourir un peu plus au travail pour financer des retraites dont ils ne pourront même pas profiter. 10 milliards alors que les services publics ferment les uns après les autres et ce encore plus dans des zones comme ici. Le chantage à l'emploi que la compagnie du canal fait, c'est d'une honte. On le sait, personne n'est dupe. Les entreprises qui vont créer du travail ici sont celles qui détruisent notre tissu local partout dans le monde. Ce sont celles qui détruisent nos centres-villes, s'attaquent de façon forcenée à la réalité. Celles qui ont détruit l'industrie et les emplois ouvriers, notamment ici. Celles qui rachètent toutes les terres arables pour y faire des cultures destinées à nourrir des animaux à l'autre bout du monde. Celles qui n'offrent que pauvreté et contrats précaires à qui doit leur vendre leur force de travail pour subsister. Que dire de la liberté de manifester ? Encore une fois, bafouée par des préfets qui sont des petits seigneurs locaux non élus, qui prétendent avoir peur de leur ombre pour empêcher que vous voyez aujourd'hui sur le parcours de la manifestation les dégâts exacts que cause la construction de cette méga écluse. On avait joué le jeu de l'institution, on avait déclaré un parcours. 80% de ce parcours aujourd'hui est en zone d'exclusion. Et ça sous prétexte de la montée de la violence de la contestation contre le canal dans les Hauts-de-France. Lisez l'arrêté. La montée, c'est un tag à l'entrée de Bancheul, une pancarte qui nomme la présidente du département et un écureuil dans un arbre qui a une pancarte. Quelle violence !
14: C'est où la violence ?
13: Bon, le constat est un peu lourd et amer, mais il y a de l'espoir. Déjà, on est là, on est nombreux, nombreuses, et ça fait vraiment plaisir. Ensuite, parce qu'on peut et qu'on va les faire reculer ici et ailleurs, parce qu'il y a des interstices dans lesquels se faufiler, parce qu'il y a plein d'existants à investir qui sortent de la logique mortifère du capitalisme, des espaces où reprendre du pouvoir et du contrôle sur nos vies, à créer, renforcer et à faire vivre. Parce qu'on a plus d'intérêts communs que de divergences. À nous de les faire fonctionner ensemble et de gratter et conquérir chaque pouce de terrain qu'on pourra. Merci.
15: Chers camarades, bonjour. Je vous parle ici en tant que co-secrétaire départemental de la FSU Oise. Donc je suis enseignant dans l'Oise, membre d'une fédération syndicale, la FSU, qui défend au quotidien les travailleurs, les travailleuses, les fonctionnaires, les pensionnés, les retraités, les non-titulaires, les précaires. On défend plus de salaires, de meilleures retraites, de bons services publics, des écoles où on ne crève pas de froid en hiver et de chaud quand arrive l'été, le respect des droits et même plus de droits. Et on combat cette société qui fragmente, qui divise, qui nivelle, qui organise la domination et la hiérarchie sociale à l'école et partout ailleurs. Et c'est pourquoi on lutte contre toute forme de domination, contre toute forme de ségrégation, évidemment contre l'extrême droite et toute sa galaxie qui dépasse largement les frontières du RN pour se retrouver au gouvernement. Contre cet ordre hétéro-patriarcal blanc, capitaliste et violent. Alors on se dit de transformation sociale, car oui, le travail ne changera pas seul, et oui, On veut tout changer, ce sont des grands mots, peut-être un peu pompeux, faciles à dire, c'est vrai, mais il faut le dire et aussi le faire. Et c'est pourquoi on est là aujourd'hui contre le méga canal. Vous savez que le méga canal, il dépasse les frontières du Nord et du Pas-de-Calais. C'est même un projet qui s'inscrit au-delà des Hauts-de-France, dans un cadre européen et international. Car vous savez, le capitalisme n'a pas de frontières. Et on manifestait déjà en octobre dernier dans les rues de Tourente et en mars dans les rues de Longueuil-Annel. Alors oui, il faut que les syndicats appellent et luttent contre le canal Seine-Nord Europe et on prend nos responsabilités avec les camarades de Solidaire, mais ça ne sera pas suffisant. Le méga-canal est aussi antisocial. Il continuera d'ancrer l'économie dans un système capitaliste, libéral, mondialisé et les travailleurs et travailleuses seront touchés. Non, le canal ne créera pas de l'emploi. Non, le canal ne fera pas réduire le trafic routier. Au contraire, il l'accentuera. Et oui, la société du canal Seine-Nord utilise tous les moyens de communication pour le verdir, le rendre plus écolo que tout. Oui, le méga canal détruira des écosystèmes entiers et rien ne pourra le compenser. Alors oui, il faut des scientifiques, des hydrologues, des biologistes, des économistes, des géographes, des historiens, des historiennes. Et c'est bien qu'ils alertent, qu'ils continuent d'alerter, comme certains et certaines le font déjà. Et on le fait aussi au sein de l'Alliance écologique et sociale, anciennement Plus Jamais Ça, qui rassemble des syndicats, des associations, des collectifs et qui clairement appelle à la mobilisation aujourd'hui. Fin du monde, fin du mois, même combat. On nous présente ce chantier comme un symbole de modernité et de développement. Sur le terrain, ce que l'on voit d'abord, ce sont des hectares de terre transformés, des paysages détruits et des kilomètres de béton qui remplacent la nature. Le progrès ne devrait se mesurer qu'à notre capacité à préserver notre environnement et notre qualité de vie. Le progrès consiste à construire l'avenir, détruire des hectares de nature pour accélérer de quelques heures le transport de marchandises issues du commerce mondialisé. Est-ce que c'est vraiment l'avenir? On a toutes et tous la question. Ce méga canal, c'est rien pour l'emploi ou des miettes de travaux et de logistique supposés et des bouchées d'intérimaires dans un monde du travail toujours plus en concurrence et précarisé. Rien pour la protection du vivant face à l'urgence climatique que les dernières chaleurs nous rappellent au quotidien. Rien pour les riverains et les riveraines qui se voient assénés quotidiennement par la société du canal Seine-Nord d'un discours travaillé et distribué sur papier glacé. Rien pour nous, tout pour eux. Ces destructeurs du bien public, du bien commun, de l'eau, du vivant. Alors aujourd'hui et demain et après-demain, faisons monter la pression. Ne faisons pas juste des étincelles. Déclenchons l'étincelle. Bonne manifestation et à toutes et à tous.
14: Bonjour à toutes, bonjour à tous. Je suis issu du milieu de la Free Party, à l'instar d'un... Ça fait chaud au cœur, merci. À l'instar d'un certain nombre de personnes également présentes sur cette mobilisation. Nous sommes présents car nous avons à cœur de mettre au service des luttes nos petites mains, notre énergie et surtout les compétences qu'on a pu développer dans le cadre des Free. Notre engagement ne se limite pas seulement à celui de la défense de la fête libre. Nous sommes également sensibles aux luttes écologistes, aux luttes sociales et évidemment que nous sommes antifascistes.
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14: Parce que les espaces de liberté disparaissent sous la répression, parce qu'on détruit les terres comme on détruit notre culture, parce qu'il est urgent de converger et de faire cap ensemble, nous sommes le vivant qui se défend. Merci.
16: Bonjour à tous. Je suis Vincent Chombard, je suis le porte-parole de la Confédération paysanne pour la partie Hauts-de-France. La Confédération paysanne s'est toujours opposée aux grands projets inutiles. Certains se souviennent de la lutte à Notre-Dame-des-Landes, on peut rajouter la 69. Dans la Somme, on s'est battu aussi contre la ferme des 1000 vaches et on a gagné. Moi, je ne suis pas sur le tracé du canal, je suis dans les villages périphériques du Grand Canal. Le remembrement s'est fait dans ces villages-là aussi. Lorsque j'ai voulu reprendre les terres de mon épouse qui partait à la retraite, le propriétaire nous a dit « Non merci, je vais vendre à VNF parce qu'ils offrent 25 000 euros l'hectare. » Les prix moyens, c'est entre 7 et 11, voire même 13 000, plus que le double. Tous les agriculteurs qui veulent vendre, eh ben, ils vendent au plus offrant. Pour un agriculteur qui veut reprendre des terres ou qui veut s'installer, c'est porte fermée. Ça veut dire que 3 000 hectares, c'est peut-être 200 agriculteurs qui ne seront jamais installés. Et ça, la Confédération paysanne est contre, bien sûr. Et sur ma ferme qui faisait 60 hectares, quand vous en retirez 20, il en reste 40 pour transmettre à quelqu'un qui est amputé d'un tiers. Et le nouveau porteur de projet s'est vu refuser ses prêts à l'installation parce que ce n'était pas viable. Ça veut dire que ma ferme, pour une perte d'un tiers de sa surface, n'est plus transmissible et je n'aurai peut-être pas un jeune qui va me succéder et pourtant je vais tout faire pour. Ça veut dire que l'accaparement du foncier ici, sur ces 3000 hectares, plus les 4 x 500 hectares de plateformes multimodales qui vont être à la charge des communautés de communes, c'est de l'installation en moins. Si on veut être autonome en nourriture, il faut commencer par produire au local. Et là, on va perdre 4000 hectares de terres agricoles pour produire de la nourriture au local. Ce canal-là va provoquer des constructions corollaires. À côté de chez moi, il y a une usine d'engrais qui voudrait se construire, qui s'appelle Fertigagne, qui va faire 500 000 tonnes d'engrais azotés par an. Je rappelle que AZF, quand ça a explosé à Toulouse, c'était 450 tonnes. Cette usine-là va consommer 200 MW d'électricité, deux tranches de centrales nucléaires. Cette usine-là va consommer 11 000 m3 d'eau par jour, de l'eau potable qui provient des nappes phréatiques. Si le canal n'existe pas, l'usine Fertigagne ne viendra pas. À la Confédération Paysanne, on pense que le 21e siècle doit être écologique. On pourrait plutôt se poser la question de savoir comment faire pour qu'on n'utilise plus d'engrais, plutôt de se poser la question comment on doit construire de l'engrais décarboné pour que ça soit écologiquement intensif, ce qui n'a pas de sens. Dernière chose, 13 milliards d'euros, si c'était investi dans le bio dans les Hauts-de-France, ben je vous promets que ça ferait quand même progresser terriblement la surface et la production du bio, et on a tous intérêt à que ça se passe dans ce sens-là. On est engagé dans un combat de longue haleine, mais il ne faut rien lâcher.
11: Je suis Nina, je suis éleveuse dans le Var, petite fille de paysan, paysanne dans la Somme. Alors du coup, je suis toute tremblante d'être ici. À la Confédération Paysanne, en fait, on défend depuis près de 40 ans le modèle d'agriculture paysanne. On lutte contre le modèle agro-industriel qui nous a été imposé, biberonné aux aides publiques. C'est un modèle industriel qui sert le profit de quelques-uns, comme Arnaud Rousseau en tête, au détriment de l'immense majorité, paysans, paysannes, citoyens, citoyennes et tous les autres. À la Via Campesina, c'est le plus grand mouvement paysan international. On défend la souveraineté alimentaire. C'est le droit des populations à définir les politiques agricoles et alimentaires. Aujourd'hui, on voit des dirigeants qui s'accaparent aussi ce mot « souveraineté alimentaire » en voulant toujours produire, coûte que coûte, produire plus, avec plus d'intrants, toujours plus d'exportations, mais toujours moins de paysans et de possibilités d'accéder à une alimentation choisie. Une seule chose compte, c'est que les paysans et les paysannes qui sont coincés dans ce modèle, on continue de consommer des engrais et que notre capacité d'exportation soit maintenue. Mais quid du devenir des paysans et paysannes qu'on représente, de l'avenir de nos territoires ruraux? On fait face à des crises climatiques, à des crises géopolitiques, à des crises sanitaires et toujours en première ligne, toujours les paysans et les plus précaires. Ils ne parlent que de compétitivité, d'exploitation des ressources, d'exploitation de l'eau, de la terre, de la nature, des hommes et des femmes. Et à la Confédération Paysanne, nous le refusons. On veut vivre, on veut nourrir. Alors ensemble, méga des terres contre ce méga canal qui bouffe nos terres. Méga des terres pour péter la gueule au capitalisme. On attend les tracteurs et surtout, on va se battre contre ce méga canal, mais on a plein d'autres combats qu'il faut qu'on mène ensemble. Et on vous invite le 3 octobre à Saint-Pierre-la-Garenne dans l'Eure, contre Syngenta, coalition large avec les soulèvements de la terre, la Confédération Paysanne, le collectif de soutien aux victimes des pesticides de l'Ouest et cancer colère et plein de signataires. On se retrouve à la rentrée, quoi.

0: toujours sur la place du village. Des écureuils sont montés dans les arbres et ont tendu une énorme bannière avec marqué « Xavier, c'est pas la taille qui compte ».
1: Xavier, c'est pas la taille qui compte. Ici, on veut dénoncer un projet mégalo de vieux blancs mégalos. Xavier Bertrand, c'est le président de la région, un patriarche de la classe bourgeoise. C'est le symbole du délire mégalo et de la toute-puissance virile. Xavier Bertrand et sa clique forcent un projet non consenti au mépris des alertes citoyennes et des avis scientifiques. Xavier, pour ta folie des grandeurs et ton délire de surpuissance, tu sacrifies des territoires, tu saccages le vivant et tu exploites des ouvriers qui triment sous la canicule. Féministes, écolos, nous nous dressons contre des projets industriels et politiques qui perpétuent des systèmes de domination réac au détriment des plus vulnérables, les femmes, les minorités de genre, les personnes non valides, les peuples colonisés. Anticapitalisme, anti-patriarcat, anti-impérialisme, même combat. Le méga-canal, c'est 10 milliards d'euros. 10 milliards de notre argent public que tu détournes, Bertrand, pour des intérêts privés, capitalistes et ravageurs. Nous les réclamons aujourd'hui pour qu'ils servent au bien commun, qu'ils servent à protéger les hôpitaux, nos écoles, les quartiers populaires et tous les plus précaires, qui sont les premiers exposés au dérèglement climatique et qui souffrent particulièrement en cette période de canicule. On les veut maintenant, ces 10 milliards d'euros. Alors oui, nous avons la certitude de notre légitimité à réclamer l'arrêt de ce projet absurde. Moins d'un an après la première mobilisation, nous sommes de nouveau là, et notre détermination à lutter contre le méga-canal n'a jamais été aussi forte. Aujourd'hui, on va jusqu'au bout, tous ensemble. On prend soin les unes des autres dans ces cortèges. On est déter, on est vénère,

0: Et pendant que la manifestation imposante est en train de quitter la place du village de Oisy-le-Verger, le plaisir de rencontrer un camarade de radio. On est en échange depuis des années, en tout cas moi je vous envoie de l'émission. Il doit être diffusé sur Radio Scarpe Sensé depuis au moins, je sais pas, 20 ans.
1: Le jeudi après-midi à 15h30.
0: Bonjour Hervé.
1: Bonjour. Nous, notre place de médias de proximité, il est là aujourd'hui. Ce projet, ça fait 30 ans qu'on en parle sur notre antenne. 30 ans qu'on donne la parole au monde agricole. On a sorti chez eux une résignation. Et là, j'ai l'impression que d'un seul coup, c'est l'habitant qui vient. Ça suffit, on ne peut pas faire ça. C'est également des gens qui se questionnent aujourd'hui sur leur accès à l'eau, sur le développement économique en Hauts-de-France, dans une région agricole où on a besoin de projets à dimension humaine.
0: Heureusement qu'il y a encore des radios libres pour donner la parole à celles et ceux qui ne l'ont jamais.
1: Plus que jamais, parce qu'on sait très bien que certains ont des projets politiques et que leur arme, elle est médiatique. Pensez à M. Bolloré, tu vois. Nous, on a toute notre place pour comprendre, expliquer et aller chercher la voix de l'habitant, la voix de l'administré, la voix de l'électeur et lui donner les armes pour pouvoir faire ses choix le plus éclairé possible.
0: Si c'est la droite ou l'extrême droite qui passe, nos radios libres, elles mettent la clé sous la porte dans les 2 ans.
1: Elles ne mettront pas la clé sous la porte. Elles vont continuer à exister. Le problème, c'est qu'elles ne pourront plus avoir recours à l'emploi. Et c'est plus que jamais, peut-être à ce moment-là, qu'elles seront des lieux de résistance. Et ce sera un gros retour à la base de ce qu'étaient les années 78, 79, Lorraine Cœur d'Acier, Radio Caquin chez nous, pour véritablement avoir des lieux où vont converger une parole différente, libre et authentique. Mais qui sera peut-être hors la loi. S'il faut se mettre hors la loi pour avoir le droit de parler, ben ça en dira beaucoup sur l'état de notre pays. S'il n'y a plus d'argent, ce n'est pas les radios qui vont disparaître. Ce sont les façons dont on va pouvoir les gérer, les administrer, les réguler. On va être dans l'excès, on va être dans la piraterie s'il faut, on sera dans la désobéissance, pleinement assumée avec des citoyens qui prendront leurs responsabilités, quitte à devoir demain peut-être être condamnés ou bah tant pis. Si vous passez par là, on ira jusque-là.
0: On descend de la piraterie et on n'oublie pas notre ADN.
1: Tout à fait.
0: Et bonne manif à toi.
1: Merci beaucoup.

0: du béton, du béton, du béton, c'est ça qu'on veut. L'amour du béton, il y a bien trop de prés, il y a bien trop de forêts, vous l'avez vu. Toute cette verdure qui nous fait mal aux yeux, eh bien on va la bétonner. Grâce à qui? Grâce à Big, grâce à Vinci, grâce au grand groupe. Mais vous êtes jaloux. Et ce qui nous réunit aujourd'hui, c'est le béton. Le béton va construire des méga prisons, des méga geôles, où vous pourrez tous être enfermés avec Marine Le Pen. Non. Et ensemble, le projet du méga canal, on va le faire. On va se les faire, ces méga profits. Grâce à votre argent, n'hésitez pas, un petit billet de 100, un petit billet de 200, 50 euros pour les plus pauvres d'entre vous.
1: Voilà, bonjour mon père, je dis mon père parce que vous êtes en soutane, vous avez un euro doré autour du cou, des baskets dorées, et vous essayez de convertir les foules au bon sens, parce que ce méga canal, c'est vraiment formidable.
2: Je suis le pape 40 de l'église de la très sainte consommation, votre sainteté, le fils du capital pour vous servir, et je suis arrivé de Dubaï, parce qu'on m'a dit qu'il y avait un rassemblement de beatniks, d'anarchistes. On est en 2026 et il y a encore des gens qui luttent pour un monde sans pollution, c'est-à-dire sans croissance. Je suis venu en jet, je l'ai posé, j'ai ravagé un champ bio, le bio c'est dangereux. Je suis là pour semer la bonne parole, travailler, obéir, consommer, et de faire en sorte que tous ces gens soient arrêtés déjà par la sainte police, parce que je vois qu'il y a des hélicoptères partout qui, heureusement, veillent sur moi et sur le grand capital pour ficher tous ces gens dangereux, éco-terroristes, ces saltimbanques qui sont quand même antisémites et fascistes, on le sait depuis Lyon. CNews l'a très bien dit. Pascal Praud est un ami personnel, tout comme les plus grands de ce monde, évidemment. Jeffrey Epstein, Bolloré, Bernard Arnault, la famille Bouygues que je salue, qui investit dans ce méga canal. Et ce méga canal, on en a besoin. Pourquoi? Déjà pour faire du fric. Et puis sinon, on va acheter où les Arabes et les gauchistes, il faut des canaux un peu partout.
1: Bon courage dans votre croisade.
2: Merci, le doigt du capitaine.
3: Les éco-terroristes, les maraîchers à crête, eux qui soignent le monde avec un lance-roquette, eux qu'on traite de black dog ou de black moquette, paraît qu'ils ont des grenades dans la camionnette.
1: Une instruction vient d'être donnée, la manif déclarée c'est tout droit et les autres c'est à gauche.
0: Le cortège se divise en deux à partir de maintenant. Un cortège à droite par la route déclarée. Un cortège à gauche à travers les champs pour aller voir les dégâts du canal. Les deux cortèges se rejoignent à la fin.
4: Si on va à gauche sur le cortège non déclaré, il y a probablement du bleu marine au bout.
5: L'objectif, c'est de montrer un peu les enjeux du méga canal alors que la préfecture a refusé que la manifestation passe proche du chantier du canal. Nous, ce qu'on veut là, c'est montrer les dégâts du canal au nord et montrer que ça n'a aucun sens de construire l'écluse finale d'un projet qui n'est toujours pas financé.
4: Mais si on va tout droit, on va voir des trucs aussi.
5: Le canal du Nord et le canal de la Sensée qui sont des canaux qui sont déjà existants parce que nous on veut montrer que ce qu'il faut continuer à utiliser, c'est les canaux qui existent déjà.
6: Déteste le canal.
7: Alors qu'est-il advenu du cortège un peu déter parti vers un chantier du canal? Malgré la présence de gendarmes, quelques centaines de personnes sont allées couper des fils et enlever des piquets délimitant une future route dédiée à la logistique du chantier. Une route qui coupe en deux les champs d'agriculteurs impactés par le projet. En pleine canicule, les gendarmes ont tiré des grenades qui ont mis le feu aux champs récemment moissonnés et jonchés de paille. Presque 5 hectares partis en fumée. Vous ne serez pas étonné de croiser Julien Leguet, co-porte-parole de Bassine Non Merci, condamné au début de l'été à 6 mois d'emprisonnement à résidence avec port de bracelet électronique, quand ce mois de juillet, il n'a pas encore reçu. Ce qui a permis à notre batelier de revenir manifester contre le méga canal avec sa barque.
1: On avait le choix entre donc prendre à gauche parcours non déclaré ou alors tout droit pour la manif familiale. Et n'écoutant que mon devoir d'information, ben j'ai continué tout droit. Bonjour Julien.
8: Salut, donc j'ai continué tout droit aussi.
1: On peut comprendre que tu continues sur le chemin familial. Hein. Tu vas recevoir un bracelet électronique. T'as assez encaissé comme ça ces derniers temps.
8: Et puis il y a la barque du Marais qui a encore fait le voyage.

0: Là, sur une position qui domine le canal, qui doit être le canal de la Sensée vraisemblablement.
1: Alors bon, vous avez continué tout droit parce que votre barque de lutte, la barca di Luta, est quelque part par là dans les gens.
0: Ouais, on est en train de la rejoindre. Bah, une barque, ça se met dans l'eau, hein. Alors ouais, j'espère néanmoins qu'avec cette chaleur accablante, ouais, on aura l'occasion d'aller faire trempette dans un de ces magnifiques canaux. Bon, c'est encore le bordel, il y a encore 5 fanfares, on s'entend pas.
1: Trêve de plaisanterie, tu as le sourire et ça fait vraiment plaisir à voir parce qu'avec tout ce que tu t'es mangé toi et dans la gueule et tes camarades, ouais, bah tu as bien du mérite quand même parce qu'il y aurait manière à être un petit peu fatigué et déprimé.
0: Le bracelet n'arrivant pas, c'est devenu de plus en plus probable que je puisse revenir sur ces terres picardes où on est déjà venu à plusieurs reprises, hein, la lutte, il y a une vraie amitié, une fraternité, sororité très forte entre la lutte méga canal non merci, la lutte méga bassine, la joie de pouvoir être là avec les copaines. Qui est un peu descriptif de cortège, parce que là on a traversé différentes ambiances. Là on est sur la partie, on va dire, ouvertement politisée et visiblement partisane, quoi. On est avec les camarades de la France Insoumise qui sont mobilisés à plusieurs dizaines d'élus et d'adhérents et de militants. On vient de passer le cortège vert ELV. Quand on arrive à ce genre de projet débile, ça veut dire qu'il y a des élus, il y a des collectivités. Un conseil régional, c'est un champ de bataille. Un conseil départemental, c'est un champ de bataille. Les communes. Comment se fait-il que dans ce genre de projet destructeur, l'avis de la population ne soit jamais demandé?
1: Si, ils font semblant, en fait. Ouais, ils font des fausses consultations, mais en fait, c'est du décorum. Il y a des élus de la République qui se joignent à ces hordes féroces d'éco-terroristes.
0: C'est ça.
1: Bah, il se trouve que toutes ces écharpes tricolores étaient des écharpes LFI. À commencer par Anne, députée de Haute-Garonne, que je trouve vraiment extraordinaire et formidable. Elle est là tout le temps, elle est venue te soutenir à tes procès. Elle parle bien, parce qu'elle est intelligente.
0: Ouais. Anne, elle faisait partie de ces élus en écharpe qui étaient présents à Sainte-Soline 2, qui ont fait de la protection de blessés, qui ont été pris pour cible et qui, je le sais, lâchera jamais l'affaire. C'est une de celles qui est le plus déterminée, le plus furieuse, notamment vis-à-vis de Darmanin. S'il y a eu un tel carnage à Sainte-Soline, c'est parce qu'il y a un ministère de l'Intérieur avec l'accord d'un président de la République et un Premier ministre qui ont donné le feu vert. C'était leur stratégie. Et si ça n'avait pas été le cas, ils n'auraient jamais envoyé tous ces hommes et tout ce matériel de guerre. C'est bon de savoir que dans cette bataille au long cours, bah on a des alliés qui sont tout aussi en colère, tout aussi déterminés et qui lâcheront rien jusqu'à la fin.
1: Anne est députée de Haute-Garonne et la Haute-Garonne, c'est la 69.
0: C'est pas très loin aussi du lac de Caussade, projet de retenue d'eau à vocation agricole, complètement illégal, d'abord autorisé par l'État pour finalement être annulé, mais finalement construit, et où les forces de l'ordre n'ont surtout pas été mobilisées pour empêcher le carnage. Et puis, ben ouais, c'est une de ces régions de France qui aujourd'hui, mais comme toute la France en vérité, souffre très fort de la canicule. J'ai du respect pour ces élus-là, parce qu'ils sont avec nous. Je trouve beau dans la notion de composition de nos luttes ou de confluence. On ne seront pas d'ennemis. Et s'il y a des cultures différentes, s'il y a des manières de faire, des stratégies, des approches différentes, faisons-en une richesse plutôt qu'un facteur de dissension.
1: Oh, une barque!
0: Oui, la barca di Luta est là! Aujourd'hui, elle a la chance d'accueillir un invité d'honneur, Xavier Bertrand, qui après le canal de Lescaut veut créer le canal de l'escroc. Xavier a trouvé sa place dans la barque. Je pense qu'un sort funèbre lui est réservé.
1: Il a comme une tête de bonhomme carnaval. Hein,
0: il a une bonne tête de bonhomme carnaval.
1: On sait bien ce qui leur arrive à la fin des carnavals au bonhomme carnaval.
2: Xavier, ton canal, on le remballe. Xavier, ton canal, on le remballe.
1: Cortège a pris sur une petite route à droite, puisque tout droit, c'était pas possible. Il y avait des gendarmes qui barraient la route. Là, on retombe sur deux voitures de gendarmerie.
3: À genoux devant la gendarmerie. Vive l'ordre, vive l'obéissance.
4: Travail obéit consomme, et c'est ça qu'on aime. Un genou, de la soumission, on veut de la soumission. C'est le moment d'élation. Qui veut faire une petite délation? Tu veux dénoncer quelqu'un?
5: Xavier Bertrand.
4: Non, mais non, Xavier Bertrand, c'est un ami personnel. Qui veut dénoncer quelqu'un? Par exemple, il y a des personnes qui n'ont pas le droit de mettre un foulard. Elle. Est-ce qu'on pourrait pas la verbaliser? Ça, c'est 250 euros, c'est combien ça? 200... Sur chaque manifestant dénoncé, je prends 10%.
1: Il y en a un qui est parti un peu énervé. Hein,
4: ah bon?
6: Il va dans sa voiture pour aller se faire du plaisir devant une vidéo de Jordan Bardella.
1: Ou une vidéo de caméra piéton de Sainte-Soline.
6: Mais oui, et moi-même d'ailleurs, je m'endors facilement avec ça.
1: Donc sur la gauche, on passe devant donc des gendarmes. On prend sur la gauche et on se dirige vers le canal où a dû partir la barque normalement de Julien. Passer sans encombre devant quatre gendarmes à l'entrée de cette route.

0: qui descend donc vers l'eau. Et la barque de Julien a été mise à l'eau. Et des gens se baignent.
1: Attention, il y a du béton, ne sautez pas.
0: Il y a un monsieur qui pêche en face. Il y a maintenant une trentaine de baigneurs et de baigneuses dans l'eau. Et les personnes embarquées à bord de la barque de Julien envoient des petits boudins là, pour flotter. Il y a aussi une énorme bouée en forme de cygne doré. Donc ce sont les baigneurs et baigneuses qui scandent, ne nous regardez pas, rejoignez-nous. Il y a maintenant une cinquantaine de baigneurs et de baigneuses dans l'eau. Il y a maintenant des dizaines de baigneuses et de baigneurs dans le canal. Ils larguent.
2: On doit se remettre en route par là, que ce soit à la nage ou à pied.
0: Apparemment, des renforts de gendarmerie arrivent peut-être pour interrompre ou déplacer cette baignade.
3: Il y a eu une baignade sauvage dans le canal du Nord, qui est le canal que nous, on voudrait mettre en avant parce que c'est ce canal qu'on veut préserver. C'est ce canal qui est suffisant et qu'il faut remettre en état. Et donc là, il y a plein de gens qui ont décidé de se jeter dans ce canal. C'est une manière de symboliser l'attachement qu'on a à ce canal. Et là, l'idée, ça va être de reprendre la route pour rejoindre le deuxième canal qu'on veut préserver, qui est le canal de la Sensée et qui va être raccordé au canal Seine-Nord Europe si les travaux arrivent à se faire, ce qui ne sera pas le cas, bien entendu. Et du coup, nous, on va amener Xavier Bertrand au canal de la Sensée pour qu'il voit tous les dégâts qu'il est en train de faire. Ben, on va reprendre la route là parce que la pression policière elle risque de s'intensifier et du coup comme on veut continuer à être au maximum au complet et à pas avoir de soucis, ben, l'idée c'est qu'on prenne rapidement une décision collective pour choisir la route qu'on prend et du coup il y a plusieurs options, il y a des gens qui vont essayer de rejoindre le cortège principal à la nage, il y en a d'autres qui vont prendre ben, le chemin de LH qui est le chemin qui longe le canal et puis il y en a d'autres qui vont reprendre la route du tracé officiel qui a été choisi, voilà.
0: Bonjour, t'as testé l'eau ?
4: Salut, ouais, qui est super bonne.
0: Gros logo Extinction Rébellion sur ta chemise.
4: Ben exactement, je viens du Havre et ce méga canal nous concerne aussi, enfin il concerne tout le monde, il concerne la faune sauvage, il concerne là qu'on est en train de crever sous 40 et que voilà 10 milliards pour une connerie pareille, ben faut se jeter à l'eau pour.
0: Connerie, non, en fait ça fait quand même du pognon pour les copains de Bertrand, Bouygues, Vinci, les bétonneurs. Et puis peut-être toi qui viens du Havre, Edouard Philippe, lui c'est le projet Aropa, le Havre, Rouen, Paris.
4: Ce matin j'ai écouté dans votre journal local, La Voix du Nord, connerie monumentale, hein, comme quoi les marchandises allaient arriver au Havre et qu'elles allaient rejoindre les ports d'Europe du Nord en passant par le méga canal. Non mais à l'eau en fait. Dans un premier temps, Edouard Philippe s'était positionné contre le méga canal parce qu'il disait que ça allait squeezer les ports du Havre en favorisant les ports d'Europe du Nord puisqu'ils allaient livrer la marchandise des ports de Anvers où il n'y a pas de docker, où il n'y a pas de grève et donc
0: oui,
4: et c'est
0: voilà,
4: plus sympa.
0: C'est ça, c'est qu'au Havre il y a des dockers et ils sont à la CGT.
4: Donc là on a essayé de mobiliser les dockers. Et ils ont dit, ben non, nous, s'ils nous donnent 10 milliards d'investissements pour continuer de construire des merdes, eh ben, on sera pour. Donc, c'est des productivistes, hein, faut faire attention aussi. Les radicaux écolos avec les dockers, qui sont quand même une caste. Alors, bon, il y a des dockers qui bloquent des convois pour Israël, la Gênes et tout ça, et vivent ces dockers-là. Mais au Havre, on a un peu de mal avec les productivistes. Des méga-projets, on en a. On a quand même reçu le 2 juillet le plus grand bateau au monde là, de la CMA-CGM avec Madame Macron et la fille de Bernard Arnault qui sont venus inaugurer le Notre-Dame. Donc il faut quand même oser l'appeler le Notre-Dame en fait. Ils ne doutent plus de rien. Open bar pour eux. S'il n'y a pas des résistances comme ici, ben, ils font ce qu'ils veulent. Et ce qu'ils veulent, c'est leur mafia à eux, leur argent à eux et les gens du Havre. Moi, j'étais en train d'expliquer qu'il n'y avait pas de maître-nageur pendant les deux canicules sur la plage. Donc Édouard Philippe a dit, ouais, les maîtres nageurs à partir du 1er juillet, on peut se noyer avant. La piscine de Coquerioville, ils s'en foutent que les pauvres apprennent à nager. Coquerioville, ce sont les quartiers populaires du Havre. Elle est en travaux depuis un an et on s'en fout. Par contre, les investissements pour la CNACGM, pour continuer d'importer des merdes, pour continuer ce monde qui nous détruit, ça, ça va. Nous, au Havre...
0: Il y a des gens qui me disent « Ah, mais Édouard Philippe, les gens de sa ville l'adorent, il paraît que c'est un super maire. »
4: Je le déteste foncièrement. On a fait un conseil municipal lundi dernier avec des enfants, des maires qui venaient dire que ils avaient crevé de chaud dans les classes. Enfin voilà quoi. Édouard Philippe a dit comme ça « faudrait peut-être aller voir l'éducation nationale. » C'est pas lui, c'est sa sœur en général. Le droit, rien que le droit. Et le droit est toujours avec eux. C'est le droit des plus forts, le droit des plus riches. Au Havre, les gens... C'est une population pauvre qui n'a pas la force de résister et ils en profitent. Et là-bas, c'est open bar. Ils reçoivent les ministres un par semaine parce que là-bas, en fait, il n'y a pas vraiment de résistance. Même Monsieur Lecoq, notre député communiste, qui va inaugurer avec la fille de Vitton. Enfin, moi, j'en reviens pas, quoi. Parce qu'ils sont productivistes. Enfin, faut pas qu'on se divise. Je sais, les soulèvements de la terre, ils sont pour composer avec tous ceux qui se réveillent. Mais parfois, c'est difficile. C'est les terrains où il y a... Les gens qui ne peuvent pas se ressaisir parce qu'ils n'en ont pas les moyens, ils ont tout juste de quoi vivre. Donc ils ne peuvent pas être dans la rue avec nous, ils ne peuvent pas venir aujourd'hui. Il y avait une militante, j'ai dit c'est 6 euros le train pour venir ici. Mais elle m'a dit j'ai même pas 6 euros pour manger. Donc elle n'est pas venue. Donc ces gens-là ne sont pas là. Les gens qui souffrent déjà de cet effondrement et de ces canicules, ils ne sont pas avec nous parce qu'ils n'en ont pas les moyens. On a fait une petite mobilisation mardi là, quand la loi du permis de tuer est passée, mais quand on a chanté « Ah bah l'État policier », les militants PC sont partis.
0: C'est des communistes qui ne connaissent pas leur histoire, parce que pendant les grandes grèves de 47-48, la troupe leur tirait dessus à balles réelles. Et là, les gens sont en train de ressortir la barque.
2: 1, 2, 3 Ok, 1, 2, 3
0: Donc la barque a été allée hors de l'eau.
1: Il n'y a pas le camion.
0: Une vingtaine de personnes se retrouvent à porter la barque de Julien sur un petit chemin de campagne. Elle est vraiment très lourde. Effectivement, on se marche sur les pieds. Enfin, c'est pas pratique à porter. Sous le cagnard, sur ce petit chemin, bordé d'orties.
5: Un petit 10-15 kilos chacun, voilà.
0: Donc l'hélicoptère qui nous survole doit certainement se demander qu'est-ce que c'est que cette vingtaine de personnes qui portent une barque sur un chemin de campagne.
6: La remorque est arrivée sans le camion.
0: Donc il y a une amélioration en prévision, c'est que la barque va se mettre sur la remorque, mais il faudra pousser la remorque.
7: Ça sera déjà mieux que de porter la barque.
0: Et on rejoint le reste du cortège et la fanfare.

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1: Bonjour camarade tromboniste.
2: Bonjour, enchanté.
1: Membre de l'une de ces fanfares.
2: La fanfare invisible.
1: Il y en a une autre aussi, non ?
2: Il y en a trois même.
1: Oui.
2: Il y a la flûte de Lille et il y a la flûte des classes de Paris.
1: Vous, c'est la fanfare invisible.
2: De Paris aussi.
1: Bravo, hein, vous avez la santé et du souffle, parce que jouer sous le cagnard, là, c'est vraiment un exploit.
2: C'était super de pouvoir se baigner au milieu, ça fait une vraie pause.
1: T'es encore en forme ?
2: Oui, ça va, mais on se relaie un peu, c'est trop bien, ça fait plaisir.
1: Bonjour Maurice.
3: Bonjour.
1: Je ne sais pas trop quelle heure il est.
3: 17h30,
1: voilà,
3: il fait super chaud, on est tous fatigués, mais on est contents.
1: Ouais.
3: Et on a du bon son parce que les teufereuses nous ont apporté un super son.
1: Et oui, il y a trois fanfares en plus qui jalonnent les deux cortèges, hein, puisqu'ils se sont scindés à un moment.
3: Les cortèges se sont scindés, il y a eu un cortège déter, si on peut dire, entre guillemets, et le cortège déclaré qui a continué tout droit, donc le cortège déter est parti à gauche, il est allé essayer de rejoindre le chantier. Donc ils ont croisé une route qui est la route de la Société du Canal qui rejoint un quai de déchargement de la Sensée vers le chantier de l'écluse de Oisy-le-Verger. Et cette route, en fait, elle coupe le champ d'un agriculteur en deux. Ils avaient mis des barrières pour pas qu'il puisse passer avec ses tracteurs. Donc lui, depuis des mois, il doit faire des tours énormes avec son tracteur. Ça dérange vraiment son travail. Les camarades, apparemment, ce qu'ils ont fait, c'est qu'ils ont dépiqueté ces barrières pour laisser le passage au tracteur. Parce qu'en fait, le problème de ce canal, c'est pas seulement les milliards, les destructions et tout, mais c'est aussi qu'il détruit concrètement le travail des gens, la vie des gens qui vivent ici. Et donc, ce cortège-là, après avoir fait ça, il a continué parce qu'il voulait aller voir le chantier. D'ici où on voit, le chantier, il est là-bas et il y a vraiment beaucoup de camions de police.
1: Ouais.
3: Les policiers, c'est des gens très intelligents. Donc, ce qu'ils ont fait, c'est qu'ils ont lancé des lacrymos dans un champ très sec. Et bien sûr, ça a pris feu, mais je pense qu'ils avaient prévu ça parce qu'en fait, c'est comme ils l'ont pensé à l'avance.
1: Parce que ça s'est déjà passé au village de l'eau.
3: Oui, ils savent très bien ce qui arrive quand on lance des lacrymos dans un champ en juillet. Donc, ça a pris feu. Les camarades sont revenus en arrière, hein, ils ont pas insisté. Donc, je sais pas où ça en est, mais a priori, c'est maîtrisé, sinon on verrait des flammes. Voilà, et donc nous, on était dans un cortège plus tranquille. Là, ça fait des heures qu'on marche. Au soleil, on est un peu fatigué, mais on voit nos camarades qui sont en train d'arriver au loin depuis l'autre cortège. Donc on est en train de se rejoindre et là, tout le monde est en train d'aller vers le canal de la Sensée pour se baigner, pour se rafraîchir. Et là, ce qu'on a vu là tout à l'heure, c'est une barque que les gens ont portée tous ensemble.
1: J'ai suivi ça, effectivement. On a cru à un moment qu'il s'agissait de suivre le long de ce canal. Puis, il y a eu comme une espèce de changement de plan.
3: Il y a eu plusieurs choses qui se sont passées. D'un côté, à l'arrière de notre cortège, il y a des gens qui ont vu un trou quelque part qui permettait d'aller vers le canal du Nord. Pas loin d'ici, il rejoint le canal de la Sensée. Et la barque est allée à l'eau.
1: Elle s'est retrouvée à naviguer sur la route goudronnée, portée par une vingtaine de personnes à bout de bras,
3: ouais,
1: jusqu'à ce qu'elle rejoigne une remorque. Les camarades en ont bavé des ronds de chapeau à porter cette barque sur la route. 250 kilos de barque.
3: Ils ont repris la barque pour la reporter dans l'autre canal, du coup, le canal de la Sensée.
1: Comme il y a des changements de plan qui vous surprennent vous-même, du coup, ça doit encore plus déconcerter les forces de l'ordre en face. Parce que même vous arrivez à vous surprendre, ça doit être très surprenant.
3: Je comprends pas trop parce que les forces de l'ordre étaient positionnées à des endroits stratégiques où on atteint le canal, mais là, a priori, ça passe. Tant mieux, je pense que les camarades sont assez créatifs et créatives, ils ont des bonnes idées.
1: Et un grand sens de l'improvisation quand même.
3: Un grand sens de l'improvisation.
1: Du rebondissement. Oui, là, en fait, les deux cortèges qui s'étaient scindés, donc comme tu l'expliquais, se rejoignent et se retrouvent maintenant.
3: J'espère que tout le monde va bien.
1: Et on est incroyablement nombreuses et nombreux, 3-4 000 personnes.
3: Nous, on estime qu'on est 3 500 personnes.
1: Ouais, voilà.
3: Il y a du monde du coin qui se mobilise. On a vu aussi plus de partis politiques que l'année dernière qui se mobilisent. Donc on voit que c'est un sujet qui prend vie et grâce au fait qu'on a fait vivre le débat démocratique avec la manifestation de l'année dernière, on mobilise plus de monde.
1: Et alors là, on est compressé, compacté sur cette petite route de campagne et on vit une expérience stéréophonique assez extraordinaire parce qu'on est pris entre deux fanfares qui jouent pas du tout la même chose.
3: Entre les camarades qui se retrouvent et qui sont heureux, entre les gens qui essayent de pousser pour pouvoir aller se baigner dans le canal. C'est assez drôle, toi et moi là on est un petit peu pris entre
1: entre deux feux.
4: C'est quand même un joyeux bazar très bien organisé.
3: J'ai entendu qu'il y avait eu des gens qui avaient eu des coups de chaud, mais grâce au fait qu'on avait apporté de l'eau avec les camions et les tracteurs, les gens ont quand même pu s'hydrater. Il y avait les médics, on a réussi à éviter que les gens aillent pas bien. Et puis les fanfares, la musique, les teufereuses qui nous apportent du gros son, ça aide quand même à aller mieux, quoi.
1: Ah là là, vous êtes forts les éco-terroristes, hein.
5: Dimanche 12 juillet et une chaleur tout aussi accablante que celle d'hier, jour de cette fantastique mobilisation et manifestation méga canal. Et là, à l'abri, sous une tente, heureusement, parce que ça tape vraiment très fort, avec Rino. Bonjour Rino.
6: Salut.
5: L'un des organisateurs et des organisatrices de ce méga événement, de ce méga village. Merci en tant qu'usager de ce village. Organisation extraordinaire, tout roulé, des sanitaires, des toilettes, de la nourriture, une organisation du feu de Dieu. Alors certes, vous avez certainement hérité d'autres modes d'orga, hein, parce que j'ai reconnu des bouilles que j'ai pu croiser par exemple au village de l'eau, chez Bassine Montmercy, etc. Donc on voit bien qu'il y a des alliances et peut-être un grand arc qui s'est créé entre la ZAD de Notre-Dame-des-Landes, le Poitou et ces luttes anti-bassines, et puis vous ici sur ce méga canal. Merci à toute l'équipe pour ce fantastique accueil.
6: C'est vraiment une équipe, hein. C'est plutôt la logistique à qui il faut dire merci. Merci à la cantine, merci à ceux qui nettoient les chiottes quand même, hein, parce qu'on les voit passer avec leur combinaison blanche. Merci vraiment à toutes les petites mains, parce qu'on a aussi beaucoup, beaucoup de bénévoles, de personnes qui ont accordé de leur temps en venant ici, en participant librement à l'auto-organisation, en fait. Hein. Voilà. Ça fait du bien au cœur. Et après, bien sûr, c'est aussi c'est beaucoup de stress. Il y a des gens qui sont très fatigués, il faut dire qu'il y a. Et là, le soin, c'est important, enfin même fondamental, du début à la fin, et surtout maintenant. On est quand même dans une canicule, hein, du coup, là, ça tire pour tout le monde, quoi. Il faut avoir aussi contextualisé que c'est la première fois, quand même, qu'on a un événement de cette ampleur dans le coin, aussi. Les militants et militantes du coin, ils sont contents, aussi.
5: Quand je suis venu vous voir la première fois, c'était en octobre, la grande manif méga canal, 2000 personnes. Et à vue de nez, je me dis, là, vous avez presque atteint le double en fréquentation. Et par exemple, sur la grande manif d'hier,
6: 3500 personnes, selon nos chiffres. Il y a les 2000 d'octobre. Et surtout, avant, on avait des fêtes de l'eau, on avait 200 personnes. Et encore, quand on est du 3500, on ne compte pas en fait les personnes qui sont passées au village, qui sont reparties, etc. Après, il y a des personnes qui sont certainement venues spécialement pour la manifestation, mais enfin, tout ça pour dire qu'on augmente d'année en année.
5: Un point rouge financier, vous faites confiance aux gens, vous faites confiance à vous-même, notamment la nourriture, à la cuisine, c'est prix libre. C'est-à-dire qu'on donne ce qu'on peut, ce qu'on veut. Et il y a eu un petit message là qui a été passé en disant l'organisation est sévèrement dans le rouge là, si vous pouviez remettre quelques petits billets ou abonder sur une cagnotte qu'on trouve où.
6: Le prix libre de la cantine, ça vient en effet, mais il y a tous les financements qu'il y a autour, et ça c'est via des dons. Du coup on appelle aux dons déjà sur l'événement, il y a une boîte aux dons à l'entrée et à l'accueil, et surtout je pense que vous pouvez faire des dons en allant sur le site de Méga Canal Non Merci directement, vous aurez une cagnotte en ligne, hein, pour faire ces dons-là, si vous voulez, même après l'événement, aider à la compta, voilà, parce que c'est une lutte de longue haleine.
5: Avez-vous le sentiment d'une victoire politique et médiatique ? Parce qu'il s'agit bien de gagner une bataille de l'opinion.
6: La couverture médiatique, elle a vraiment augmenté. On en parle dans les grands journaux, dans les journaux locaux, dans les journaux alternatifs. Maintenant, le canal Seine-Nord, il est connu. C'est pas qu'il commence à être connu, il est connu. Et il est connu aussi parce qu'en effet, tu as parlé de politique, mais au niveau national, maintenant, ça y est, c'est rentré. On arrive dans le moment des présidentielles, on l'a évoqué, on a failli avoir Jean-Luc Mélenchon qui s'est ramené, c'est un sujet politique en soi déjà. Et puis, on a travaillé sur la question pour agrandir la question du canal, pas juste le ramener à un sujet commercial, mais enfin un sujet de territoire, de vie du territoire, de démocratie, de politique et d'environnement aussi, bien sûr. Notre vraie victoire, c'est que les habitantes et habitants se saisissent de ça, on entend parler. Et se disent, ah, ça a passé à côté de chez moi, ah, bah en fait, c'est pas si bien que ça. Parce que pour l'instant, la com, c'est globalement qui était là, c'était la com de la société du canal Seine-Europe, qui a quand même acheté une 9 pages dans le canard local de la Voix du Nord. Et c'est déjà une victoire, parce que jusqu'à présent, c'était silencieux. Tu vois, on n'en parle quasiment pas. Un exemple de ça, c'est que pour l'instant, je crois que je n'ai pas vu de réaction de Xavier Bertrand sur ce week-end-là. Vous voyez, ça fait partie de cette tactique-là, de dire, on n'en dit pas trop, on en met... donc peut-être qu'il va réagir, je ne sais quand, à un moment donné. Vu l'événement d'ampleur, on est quand même un des plus grands rassemblements écologistes dans les Hauts-de-France. Ce serait quand même assez extraordinaire que le président de la région des Hauts-de-France ne parle pas de ça, quoi. Ou s'il n'en parle pas, c'est qu'éhontément, il ne veut pas en parler.
5: conversation que j'ai eue avec une personne, une riveraine, qui disait bah, en fait, ces éco-terroristes très dangereux, qui n'aiment pas le progrès, on nous en a dit pique-pendre, qu'ils étaient affreux, qu'ils étaient méchants, qu'ils étaient violents. Bah, en fait, c'est pas du tout ce que nous raconte la télé. Donc il commence à y avoir un doute aussi qui s'instaure. Peut-être que la télé nous ment, que ces gens ne sont pas aussi méchants que ce qu'on nous en...
6: C'est un vrai sujet, c'est-à-dire que concrètement, on essaye aussi, en faisant ces manifestations-là, d'être respectueux tout simplement des habitants et habitants du territoire. Parce que, en effet, souvent, on nous décrédibilise dans les médias, à la télé, on nous fait passer pour des éco-terroristes, voilà, c'est le terme. Là, étonnamment, bah oui, quand ils nous voient en vrai et qu'on est là à dire merci, ou qu'il y a un souci et qu'on vient aider, ça peut arriver aussi, voilà, il y a des... l'idée de respecter, quoi. Et je pense que d'un coup, ça leur semblait temps pour... Et quand ils se retrouvent bloqués par les flics, etc., du fait de nos manifestations, ils ont peut-être l'impression qu'en fait, c'est pas nous le souci. C'est pas le fait de manifester. Manifester, c'est un droit en tant que tel. Et par contre, la réaction des autorités à notre égard, ils sont impactés par ça également, les habitants du territoire, tu vois.
5: Il y a aussi des gens qui ont glapi, oui, ils vont casser des trucs. Hier, il n'y avait rien à casser, si ce n'est un tas de remblais et un trou.
6: Les gens ont bien appris de Sainte-Soline. On va pas s'attaquer à un trou qui est entouré de putains de Robocop qui sont là prêts à nous exploser la tête. Hein. Voilà. L'idée, c'était d'être fluide comme l'eau, de tourner autour, de les faire courir et bien sûr de surtout pas faire des dégradations.
5: Il n'y avait rien à dégrader, enfin, à part un tas de remblais.
6: Pas de dégradation des services publics, pas de dégradation, bien sûr. Toujours montrer le respect au territoire, aux habitants des temps. Et enlever. Il n'y avait rien. Ok, les gens sont amusés à couper des barbelés qui montraient qu'il y avait une route, mais au-delà de ça, bon, c'est tout.
5: Des barbelés qui coupaient l'exploitation d'un exploitant agricole en deux, qui est très embêté par ça.
6: Hein. L'idée, c'était un peu de montrer qu'on libérait le territoire, quoi, hein, parce que vraiment, il a été obligé de se retrouver à avoir ce truc-là sur ses terres, alors qu'il n'a rien demandé, le pauvre.
5: Hier, j'ai vu dans le canal aussi plus d'une centaine de personnes qui se baignaient dans le canal. C'était pas juste pour faire trempette, c'était pour montrer que des canaux, il y en a déjà, qui sont fonctionnels et que, outre le commerce, etc., mais ils apportent aussi de la vie. Il y a déjà de la vie autour de ces canaux et ils sont déjà là. Donc c'était pas juste pour faire plouf, on a déjà tout ce qu'il faut.
6: Bien sûr, c'est la deuxième fois, on avait déjà fait ça en octobre. Hein. C'est aussi prendre possession et montrer que l'eau est à tout le monde, que ces canaux-là sont à tout le monde et qu'ils sont des lieux, en effet, de vie. Ben, ils existent, on n'a pas besoin du méga canal, quoi. Oui, réinvestissons nos canaux, reprenons possession parce qu'ils existent depuis des années, ils sont beaux. Et reprenons ces vieilles barques qui transportaient des matériaux dans le temps, pas besoin de ces trucs énormes là, des méga barges complètement inhumaines, c'est pas intéressant.
5: Et alors, au-delà du saccage écologique de ces 3200 hectares de terres agricoles et nourricières sacrifiées, enfin tout ce gâchis d'eau, de matériaux et surtout d'argent public, vous communiquez encore sur un chiffre de 8 à 10 milliards d'euros d'argent public pour ce grand projet inutile. On nous annonce un chiffre et on sait que c'est toujours 3 fois ou plus. Donc on peut d'ores et déjà dire que si ce projet arrivait à terme, ce ne serait pas 8 ou 10, mais au moins dans les 15 milliards d'argent public.
6: Le canal Seine-Nord-Europe, c'est le EPR fluvial, quoi. Concrètement, ils nous font un truc qui va prendre des années. Ils disent 2032, la Cour des comptes parle de 2040 sur la fin des travaux, hein, faut dire ce qui est. Donc au vu des retards, côté de Compiègne, a priori, il y a une pièce d'infrastructure qui a déjà un an de retard. N'oublions pas que le temps, c'est de l'argent, donc ça, ce que je dis, ça va augmenter les choses. Et oui, le canal de Seine-Nord, on parle de 7 milliards pour l'instant. Arrêtez, en effet, nous, on estime à 10 milliards, et encore, on est gentillés, 15 milliards. Bien sûr que les gens vont se poser la question de ça, bien sûr que ça touche, on ne peut pas parler que de ça. Mais en même temps, c'est l'argent public, c'est l'argent des contribuables, donc des citoyens et citoyennes. Et ils ont bien compris que les 10 milliards, ils devraient peut-être aller, par exemple, à nos lycées qui crèvent de chaud par la canicule, au lieu d'aller dans une infrastructure pas pertinente parce qu'il y a déjà des alternatives. Ben voilà, ou alors aller dans les services publics.
5: Les hôpitaux qui sont débordés, notamment par la canicule.
6: Les gens ne sont pas bêtes. Ils se disent, il y a 10 milliards. Bah, à quoi bon mettre ça dans un trou d'eau qui va faire 107 km quoi.
5: La Cour des comptes. La Cour des comptes, c'est pas un groupuscule de gauchistes un peu anonymes, c'est quand même la Cour des comptes.
6: C'est ça qui est marrant, c'est qu'en fait, il y a des autorités administratives françaises nationales qui prennent partie dans leur langage qui est châtié, administratif, mais qui disent encore que c'est n'importe quoi. Il faut décrypter. C'est-à-dire qu'ils disent que c'est n'importe quoi. Il y a eux, il y a le Conseil d'orientation des infrastructures, il y a la Cour européenne des comptes, l'autorité environnementale. Tout ça, c'est pas des gauchistes en effet. Hein. C'est sûr que maintenant, nous, notre parole, on n'a plus l'air d'être des éco-idéalistes à la con. On est confirmé par des grands pontes de l'État. Et donc, du coup, c'est pour ça qu'on sent que ça tremble. Et c'est également la raison pour laquelle on a fait ce rassemblement à ce moment-là. C'est pour bien montrer que tout ça, c'est accompagné d'une grande résistance collective.
5: Déjà, même sans résistance, on a l'impression que c'est vraiment vasouilleux, le chantier. Enfin, tu disais que de lui-même, il prend un an de retard ici ou là. Ils ont commencé le saccage, en fait.
6: Ils font leurs travaux préparatoires. En fait, ce qu'ils sont en train de faire, c'est concrètement, ils travaillent le discours autour du canal. C'est-à-dire qu'ils préparent les zones de compensation en disant, vous voyez, on fait des choses environnementalement, qualitatives, on compense, voilà. Et ils font leur com, en parlant des 3300 recrutements, etc. En faisant venir Xavier Bertrand ici à Oisy-le-Verger pour montrer, ah là là, que avec les préfets et compagnie, toutes les huiles, pour montrer que c'est validé.
7: idée et que ça va être génial, quoi. Mais bon, personne n'y croit vraiment, à part ceux qui sont obligés d'y croire.
5: Mauvaise nouvelle pour Xavier Bertrand et ses amis de Bouygues et Vinci, etc. Vous serez toujours là. De la motivation là, que j'ai vue sur ce week-end et cette mobilisation qui grandit.
7: On lâchera rien et de toute façon, il y a toujours un recours juridique qui est en attente. Mais nous, sur le terrain, on lâchera rien. Pendant qu'on parle, par exemple, il y a un grand débrief qui évoque aussi les pistes d'action futures. On est déjà en train de réfléchir à ce qu'on va faire après. Et la lutte, elle continue. Et elle ne s'arrêtera pas tant que le canal ne s'arrêtera pas. Mais méga canal tourbillon.
5: Et voilà les amis, fin de la seconde partie de ce reportage à télécharger sur notre site polémique-c'est-la-voix-off.com avant qu'on ne se retrouve très vite sur votre radio libre préférée. Ce n'est qu'un combat, continuons le début. Salut.

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0: Bon, c'est votre dernier mot?
1: Elle demande si ta dernière phrase essaie de terminer par ton dernier mot.
2: Non, mon dernier mot, c'est... 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

Quand parler d'authenticité devient ringard, les salopards de gauche qui parlaient au nom du peuple lui font un petit dans le dos. 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

0: Oui.
1: Vous signez les chèques.
0: Oh là là. Oh non, ça je ne pourrais pas. Oh non, ça je ne pourrais pas.
1: C'est la fin du mois.
0: Encore? Mais enfin, les gars, un mois, c'était déjà la fin du mois. Et puis dans un mois, ce sera encore la fin du mois. Et puis après un jour, ça s'arrête. Oh non, je ne pourrais pas. Je ne sais pas.

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